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Hey Mouski, je vous souhaite une excellente soirée, un bon lundi. Tommy Coderre qui est avec vous jusqu'à minuit avec de la bonne musique sur nos ondes. 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

0: de même.
1: C'est parti pour mardi. Il est 5h59. Je m'appelle Jerry Castonguay et une petite gorgée de café. Fait du bien ça, oui, certains, surtout en cette matinée plutôt grise et fraîche. Oui, ça va monter pas bien ben plus que ça aujourd'hui, hein. Et on va avoir de tout. Dans les 24 prochaines heures, on va avoir de tout, OK? Du soleil, des orages, de la pluie, du brouillard, du froid, du chaud. C'est plutôt frais aujourd'hui, ça va être davantage chaud demain. Là, on parle avec Humidex, ça pourrait monter jusqu'à 27, 28, dépendamment des secteurs. Et après ça, par exemple, on va avoir un beau week-end. Même à partir de jeudi, là, autour de 22, 23, certains, là, puis ça peut être pas mal plus chaud que ça à l'intérieur des terres, ça c'est garanti. Ben, c'est un beau portrait qu'on se brosse. On va parler de l'expression fermée à double tour dans Ça sort d'où ça. On va faire le tour du showbiz local et je vais parler de fantômes un peu plus tard ce matin. Mais avant, loin d'être un fantôme, Quint toujours en vie jusqu'à décembre. Envoyez à la maison tout l'été. 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

0: qui défrait la manchette aujourd'hui, j'ai vu ça sur les réseaux sociaux en fin de semaine, puis je me suis pris la tête à deux mains. Pour être honnête, on parle d'un accès restreint à l'hôpital régional de Rimouski en raison d'une porte de garage hors d'usage. Ça s'est passé à partir de vendredi soir. Les paramédics ont rencontré des difficultés d'accès à l'hôpital régional de Rimouski. Évidemment, on est pour l'hôpital régional de Rimouski, le principal centre hospitalier à l'est du Québec. Puis il y a une porte de garage qui est réservée aux ambulances qui donne sur l'avenue Rouleau qui était bloquée. Un écriteau porte bloquée a été installé, donc les réparations pouvaient pas aller avant lundi, donc hier. En attendant, les ambulanciers devaient sortir les civières à l'extérieur et rentrer par une autre porte qui est battante à côté de la porte de garage là, puis ça pourrait aussi poser des problèmes. On disait aussi sur les réseaux sociaux que cette même porte, la porte d'à côté, était souvent bloquée. Donc ça a affecté les transports ambulanciers en provenance du Bas-Saint-Laurent et de la Gaspésie. Moi, ce qui me fait sourciller là-dedans, c'est le plus gros hôpital dans l'est du Québec, puis il y a personne qui peut venir réparer une porte de garage la fin de semaine. C'est-tu vraiment ça? Là, on parle de sécurité des gens qui ont besoin de soins. Je comprends qu'on est capable de les rentrer, mais une chance que c'est pas arrivé l'hiver, la gang, hein? Se faire grêler ou se faire tomber de la neige d'en face quand toi tu veux juste aller aux soins intensifs, il me semble que c'est discutable, là. Après le plafond qui tombe, maintenant la porte de garage qui ouvre plus, sérieusement, faut regarder ça. J'ai de la misère à croire qu'il n'y a pas une entreprise qui pouvait aller réparer ça durant la fin de semaine ou au moins de façon temporaire. C'est la sécurité des gens, là. Autrement, la ville de Matane interdit temporairement la baignade, oui, à la plage du parc des Îles dans la rivière Matane. C'est en raison des fortes pluies récentes qui pourraient avoir altéré la qualité de l'eau. Cette décision préventive vise à protéger la santé des baigneurs. Il y a des analyses urgentes qui vont être effectuées pour vérifier la sécurité de l'eau. La baignade va être autorisée de nouveau une fois que les résultats vont confirmer les conditions sûres. Il faut rappeler qu'il est conseillé de se rincer après toute baignade dans des eaux naturelles. On reste dans la Matanie et aussi à cheval sur la vallée parce que la circulation risque d'être perturbée. Des retards sont à prévoir pour ceux qui font la route entre Amqui et Matane parce qu'il y a un avis d'entrave majeur qui est émis jusqu'au 21 août sur la route 195 à Amqui. C'est à la hauteur de la route Mercier. Donc, on parle de travaux de réfection de la chaussée. Et on sait que la 195 en a pas mal besoin de façon régulière. La circulation se fait donc par alternance du lundi au vendredi entre 7h et 17h30. Et finalement, opération d'urgence sur la Côte-Nord, il y a un hélicoptère de la compagnie Mustang qui a dû atterrir d'urgence à Natashquan hier midi en raison des conditions de brouillard qui rendaient impossible la poursuite du vol vers Blanc-Sablon. L'appareil, transportait deux employés d'Hydro-Québec pour des travaux, mais il a dû se poser sur un terrain libre près du site des Galets, l'aéroport local qui était fermé pour les travaux, qui est fermé pour les travaux. Puis la sécurité des passagers a été assurée, évidemment. Et l'hélicoptère est resté sur place environ une heure avant de retourner à cette île. Mais quand même, tu dis tu travailles pour Hydro-Québec, je comprends que c'est du travail risqué, puis tu t'en vas dans des lieux un peu plus reclus en hélicoptère, puis finalement, t'es obligé de te poser d'urgence. Tu dis, mon Dieu, ma vie est excitante. En tout cas, ils sont en sécurité, et ça, c'est une excellente nouvelle. Il est 6h09, un bon réveil. C'est qui écoute à cette heure-ci, là? Qui savoure son café en ma compagnie? Envoyez-moi un petit texto, là. Comme Danaé est en vacances encore cette semaine, je veux pas dire que je me sens seul parce que je sais que vous êtes là, mais ça me ferait un petit quelque chose de savoir que vous êtes là puis qu'on déjeune ensemble. 418-723-2564. Il fait partie de Classe Moyenne, c'est Gabriel Fredette avec Le Bon Choix à Viva.
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est irlandais, hein? Auteur, compositeur, chanteur. Il a aussi écrit The Lady in Red après avoir vu sa femme porter une robe rouge d'une soirée. C'est le genre de chanson qu'on entend dans les hits Viva le soir. Ça sort d'où l'expression barré à double tour, verrouillé à double tour? Moi, j'ai jamais compris. Ils disent souvent ça dans les films, puis je suis comme, c'est quoi ça veut dire? Moi, si je fais deux tours, la poignée ouvre. Ben, j'explique ça dans Ça sort d'où ça, après Francis de Grandpré, et sa plus récente, ça s'appelle Si j'avais su, à Viva.

0: Vous êtes à Viva, on commence notre journée ensemble et c'est Jay qui vous accompagne. J'aimerais ça prendre un petit moment pour saluer des gens qui sont à l'écoute à cette heure-ci. Il y a Alain de Rimouski qui nous souhaite une bonne journée. Guylaine Lacasse de Cause Abscale qui dit « Je suis là avec toi tous les matins ». Merci. Ben voyons, ça me fait plaisir, ma foi. C'est l'heure du... Ça sort d'où ça? Non mais ça sort d'où ça? Ça, c'est quoi ça? Tu peux-tu m'expliquer ça? Ben certain! Ah, j'adore ça! L'expression « fermer à double tour », ça sort d'où ça? Ben, on a certainement déjà entendu ça. Mais on veut dire quoi? On veut dire qu'elle est solidement verrouillée, ça on le sait. Mais c'est quoi un double tour? Ben, faut retourner au Moyen Âge, OK? À partir du... Oui, là, là, le 18e siècle? 19e siècle? Non, c'est pas le Moyen Âge, ça. En tout cas, ça fait un méchant bout. OK, c'est du Moyen Âge jusqu'au 19e siècle. Ça n'a pas évolué ben ben les serrures à cette époque-là. La clé faisait tourner un mécanisme à l'intérieur de la serrure, OK? Un tour, le pen, là, c'est la pièce mobile d'une serrure ou d'un verrou là qui entre dans une gage pour maintenir une porte fermée. À l'avancée une première fois, mais on pouvait tourner d'autres fois. Donc, deux tours, ça avançait davantage, ça verrouillait la porte plus profondément. Fallait tourner deux fois pour la débarrer. Donc, généralement, les gens essayaient de débarrer une fois, puis ça marchait pas, puis ils étaient comme... Mais deux tours rendaient la clé, la serrure beaucoup plus sécuritaire, semble-t-il. Puis c'est même resté aujourd'hui, puis la plupart des serrures fonctionnent plus vraiment comme ça, là. Les maisons anciennes, surtout des demeures bourgeoises, là, si on s'en va peut-être de l'autre côté de l'océan, il y a aussi des coffres antiques puis des armoires qui pouvaient être verrouillées à plusieurs tours. Puis, tu sais, on pouvait pas se limiter à deux, là. On pouvait tourner puis tourner puis tourner. Essayez pas ça aujourd'hui. De toute manière, avec les clés magnétiques, ça change de toute façon. Fait que c'est pour ça, quand on dit fermer à double tour, c'est que c'est une poignée antique. Peut-être que ça a une autre signification aussi, dans le sens que une vieille cochonnerie que t'as chez vous, ferme ça à double tour. Deux frères, tu m'as moi-même, s'en vient avec, juste après les détails météo puis les nouvelles à Viva, il est 6h21, bon mardi.
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12: Bon mardi, ici Louis-Philippe Arnoirel. Ottawa nomme un ancien banquier d'affaires et fonctionnaire proche du premier ministre Mark Carney à la tête du conseil d'administration de Maison Canada. Evan Siddall a occupé le poste de président-directeur général de la Société canadienne d'hypothèques et de logements de fin 2013 à 2021. Monsieur Siddall était jusqu'à récemment vice-président de Bebo, marché des capitaux. Le nouveau président a également occupé pendant plusieurs années le poste de conseiller spécial de Mark Carney lorsque celui-ci était gouverneur de la Banque du Canada. Les libéraux ont lancé Maison Canada il y a près d'un an. L'agence est toutefois devenue en juin une société d'État qui doit être dirigée par un conseil d'administration indépendant. Un jeune conducteur a perdu la vie hier en fin d'après-midi après avoir percuté un camion lourd à Sainte-Martine en Montérégie. La collision est survenue vers 16h sur la route 138, aussi connue sous le nom de boulevard Saint-Jean-Baptiste. Selon les premières informations, le véhicule aurait dévié de sa voie dans une courbe avant d'entrer en collision avec le camion lourd qui arrivait en sens inverse. Le camion a ensuite percuté une résidence. Le décès du jeune homme dans le véhicule a été constaté sur place, alors que l'autre conducteur et le seul occupant de la résidence n'ont pas été blessés. Et pour terminer, au judiciaire, un jury de l'État de New York a déclaré hier un homme de 46 ans coupable de meurtre au deuxième degré dans la mort de sa fille montréalaise de 9 ans. Luciano Fratolin a également été reconnu coupable d'avoir dissimulé le corps de sa fille. Certains membres de la famille présents dans la salle d'audience ont fondu en larmes et se sont serrés les uns contre les autres à l'annonce du verdict. La dépouille de Mélina Fratolin a été retrouvée l'année dernière dans un marais situé dans une zone rurale de l'État de New York, partiellement recouverte par un arbre tombé avec un gros rocher posé sur la poitrine. L'autopsie avait établi que la cause du décès était la noyade. C'est ce qui complète vos actualités Arsenal Média. Passez une bonne journée sur nos ondes.
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0: À la météo, on part à 14 et on grimpe tranquillement jusqu'à 18. Ce sera généralement nuageux en ce mardi avec 60% de risque d'averse, peut-être même un orage cet après-midi. Ce soir et cette nuit, ça se poursuit. Des nappes de brouillard qui vont se former avec un minimum assez frais de 12. Pour demain, ben ce risque d'orage perdure, mais ça se dégage en fin de journée. On attend quand même une journée chaude mercredi avec un maximum de 25 avec humidex. Et après, pour le week-end, ça s'annonce super bien dans le Grand Rimouski, la Métis.
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0: Hey, un bon début de mardi. Nous sommes le 11 août. Le showbiz s'en vient dans les prochaines minutes et il sera question du box-office québécois. C'est quoi les films qui ont bien performé, mais chez nous? Et comment ça se passe pour les films québécois à l'affiche aussi? Puis il y a un humoriste qui a été déclaré l'humoriste de l'année au gala Juste pour rire. De qui s'agit-il et pourquoi? J'ai pour vous cette réponse. Également, on va parler de fantômes. Parce que vous avez peut-être déjà visité un lieu hanté. Tenez-vous bien avec les infos que j'ai à vous donner par rapport à ça. Parce que, est-ce que c'est bon pour nous d'être visité par les gens de l'au-delà? Deux frères, tu m'as moi-même, et là pour débuter notre journée du bon pied. C'est Jay qui est avec vous tout l'été. 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

6h31, un bon réveil en ce mardi, plutôt gris dans l'est du Québec et la côte nord. Au showbiz, il y a un artiste, un humoriste qui a été déclaré l'humoriste de l'année par le Juste pour rire. Mais pour tout de suite, on va parler du box-office, mais au Québec. Évidemment, aussi chez nous, Spider-Man Brand New Day, qui met en vedette Tom Holland, a amassé 6,3 millions de dollars lors de sa première semaine, 8,4 en deux semaines, ce qui est très bon et l'amène justement au sommet du palmarès, non seulement en Amérique du Nord, mais aussi au Québec. En deuxième position, on retrouve l'Odyssée de Christopher Nolan qui a généré 8,2 en trois semaines. Et moi, ce qui m'intéresse, c'est les films québécois. Où est-ce qu'ils se trouvent dans ce palmarès? Ben, en troisième place, c'est la comédie québécoise 125 rue des Malaises qui s'avoue être une expérience cinématographique parce qu'on a donné aux acteurs les grandes lignes d'une intrigue, mais il n'y a pas de scénario, donc il a fallu qu'ils l'improvisent. Mais on s'entend, c'est des acteurs de grand talent. Alors, ils ont visiblement relevé le défi, 2 millions de recettes, ce qui est très bon pour un film québécois. D'autres films comme Rédemption et Françoise figurent dans le top 10 également. Parlant du Québec, c'est en fait l'organisation Juste pour rire qui a décidé d'élire l'humoriste de l'année et de donner ce prix à Adib Al-Khalidé lors de la récente édition des prix Juste pour rire. Il y a 7 distinctions qui ont été attribuées aux artistes de l'humour. Donc, Adib Al-Khalidé a été honoré en tant qu'humoriste de l'année pour ses performances exceptionnelles à Montréal et Québec. Christophe Dupéré a reçu le prix Révélation. Annie Brocoli a été couronnée coup de cœur. Élodie Pou a remporté le prix Humour du monde et Jesse a été reconnu dans la même catégorie pour sa révélation. Alors, c'est peut-être des noms à retenir. Élodie Pou et aussi Jesse. C'est comme Jesse, mais avec un E accent aigu à la fin. Le trio François Morancy, Simon Delisle et Michel Sigouin ont été récompensés pour leur travail d'écriture. Laurie Théroux a également été distinguée pour le concours Scène ouverte et elle a remporté une tournée à travers les festivals de la francophonie quand même. Alors, belle réussite pour Laurie Théroux. Je pense que c'est le fun d'avoir ce genre de prix-là qui nous fait découvrir justement des nouveaux noms et qui permettent à ces humoristes de la relève ou qui sont moins populaires depuis quelques années à retrouver justement l'œil du public. Alors, c'est très favorable pour l'industrie de l'humour. 6h33, on s'aimera toujours. Ça, c'est Cœur de pirate. Ben, c'est quand même bien, ça. On s'aimera toujours. Ça fait... c'est sorti en 2021. Et elle refait surface ce matin. Avec un peu de violon pour commencer ce mardi matin plutôt frais. 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
1: 6h39, un excellent début de mardi à Viva. Non, mais ça, on en va ça d'encourager. Encourager, c'est hanté, la gang. Non, peut-être pas chez nous, mais il y a certainement un

0: endroit que vous connaissez dans la région qui est hanté. Moi, je pense tout de suite à la maison hantée de Notre-Dame-des-Neiges dans le coin de Trois-Pistoles, là, sur la rive sud. Puis il y a des nouvelles qui nous viennent de là, d'ailleurs. Hein? Les 3 et 4 août derniers, là, dans la maison François Leclerc, c'est le nom de cette maison-là, on a fait des fouilles archéologiques. Puis des chercheurs voulaient justement regarder comment ça a été construit pour renforcer la structure de la maison, parce que ça a quand même été construit il y a près de 200 ans. Là, il y a des artefacts intéressants qui ont été découverts, comme un ancien plancher de bois, des débris de coquillages. Donc, le mythe d'un pilote tué puis enterré sur place a toujours pas été confirmé, parce que ça fait partie des légendes. Puis la municipalité va investir près de 200 000 $ pour restaurer le bâtiment, qui est d'une grande importance patrimoniale et aussi touristique, c'est certain, parce qu'elle est hantée, semble-t-il. Et moi, c'est ça qui m'intéresse. Les effets sur l'être humain d'avoir des contacts avec l'au-delà. Il y a une étude brésilienne là, qui a été publiée dans un journal révèle que les expériences entre guillemets non ordinaires, comme entendre des voix ou ressentir la présence d'un être cher décédé, c'est beaucoup plus fréquent qu'on pourrait croire. On a demandé à 5000 adultes, c'est du monde là, puis environ une personne sur cinq ont témoigné l'avoir vécu et d'avoir aussi ressenti un inconfort immédiat. Un effet intéressant, plus de la moitié des gens qui ont vécu justement un contact avec l'au-delà disaient qu'ils en ressentaient un effet positif à long terme. Donc, c'est sûr qu'il y a un désagrément, on vit quelque chose d'assez marquant en le vivant, et pourtant, la moitié des gens après sont comme « Ah ben, tu sais, c'était correct, ça a été bon pour moi ». Puis là, on s'est vraiment limité à avoir des témoignages de gens qui étaient en pleine conscience et qui étaient sobres, donc avec un état qui n'était pas altéré ni par la fatigue, ni par les effets secondaires de la consommation de substances, qui n'ont pas forcément des signes de maladie mentale ou d'enjeux de santé mentale. On parle de manifestations qui sont à la fois spirituelles ou paranormales. Ça dit que ça peut vraiment enrichir notre existence et même nous aider à faire des deuils. Alors, je trouve ça intéressant. Maintenant, est-ce que c'est des gens qui nous sont proches ou des inconnus? Chaque cas est différent, mais une chose est sûre, c'est que les gens ont apprécié leur expérience. Fait une fois que la maison, justement, hantée de Trois-Pistoles, la maison François Leclerc, ben peut-être que ça va valoir la peine de se faire un petit voyage paranormal pour aller visiter ça. Ah, c'est quelque chose, par exemple. Aller là, à la tombée du jour, là, au crépuscule, c'est quelque chose, quand même. Dua Lipa, These Walls, justement, c'est tout ce qui reste à la maison François Leclerc. Ces murs, ça s'en vient au retour à Viva.
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rappelle, j'ai une fille de 6 ans à la maison, fait que les Barbies, je connais quand même ça. Et là, il y a une nouvelle qui vient de débarquer par rapport aux Barbies et la diversité corporelle. On est rendu où en 2026 par rapport à ça? Ah, il y a encore un petit élément qui était dans notre angle mort qui vient de faire surface. Puis je trouve que ça a de l'allure pas mal. Moi, ça me touche. Je vous en parle et je vous explique c'est quoi ce petit élément qui est encore le manque à gagner au niveau de la diversité corporelle en 2026 auprès des Barbies. Après Kenan et Fefe, c'est Wave and Flag à Viva.

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1: Tel que promis, dans environ une demi-heure, on va vous parler de cette, en fait, de la mise à jour des Barbies par rapport à la diversité corporelle. Et au showbiz, juste après les nouvelles, on va avoir un show gratuit à ne pas manquer et également d'autres spectacles qui s'en viennent chez nous. Mais au retour aux nouvelles avec Louis-Philippe Arnois-Harel, il sera question de Mark Carney qui nomme un de ses proches dans un poste d'importance. Ça s'en vient au retour.
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5: Bon mardi, c'est Louis-Philippe Arnoirel. Ottawa nomme un ancien banquier d'affaires et fonctionnaire proche du premier ministre Mark Carney à la tête du conseil d'administration de Maison Canada. Evan Siddall a occupé le poste de président-directeur général de la Société canadienne d'hypothèques et de logements de fin 2013 à 2021. Monsieur Siddall était jusqu'à récemment vice-président de Bebo Marché des Capitaux. Le nouveau président a également occupé pendant plusieurs années le poste de conseiller spécial de Mark Carney lorsque celui-ci était gouverneur de la Banque du Canada. Les libéraux ont lancé Maison Canada il y a près d'un an. L'agence est toutefois devenue en juin une société d'État qui doit être dirigée par un conseil d'administration indépendant. Un jeune conducteur a perdu la vie hier en fin d'après-midi après avoir percuté un camion lourd à Sainte-Martine en Montérégie. La collision est survenue vers 16h sur la route 138, aussi connue sous le nom de boulevard Saint-Jean-Baptiste. Selon les premières informations, le véhicule aurait dévié de sa voie dans une courbe avant d'entrer en collision avec le camion lourd qui arrivait en sens inverse. Le camion a ensuite percuté une résidence. Le décès du jeune homme dans le véhicule a été constaté sur place, alors que l'autre conducteur et le seul occupant de la résidence n'ont pas été blessés. Et pour terminer, au judiciaire, un jury de l'État de New York a déclaré hier un homme de 46 ans coupable de meurtre au deuxième degré dans la mort de sa fille montréalaise de 9 ans. Luciano Fratolin a également été reconnu coupable d'avoir dissimulé le corps de sa fille. Certains membres de la famille présents dans la salle d'audience ont fondu en larmes et se sont serrés les uns contre les autres à l'annonce du verdict. La dépouille de Mélina Fratolin a été retrouvée l'année dernière dans un marais situé dans une zone rurale de l'État de New York, partiellement recouverte par un arbre tombé avec un gros rocher posé sur la poitrine. L'autopsie avait établi que la cause du décès était la noyade. C'est ce qui complète vos actualités Arsenal Média. Passez une bonne journée sur nos ondes.
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5: À la météo, on part à 14 et on grimpe tranquillement jusqu'à 18. Ce sera généralement nuageux en ce mardi avec 60% de risque d'averse, peut-être même un orage cet après-midi. Ce soir et cette nuit, ça se poursuit. Des nappes de brouillard qui vont se former avec un minimum assez frais de 12. Pour demain, ben ce risque d'orage perdure, mais ça se dégage en fin de journée. On attend quand même une journée chaude mercredi avec un maximum de 25 avec humidex. Et après, pour le week-end, ça s'annonce super bien dans le Grand Rimouski. 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

Au travers de cette matinée grise à 7h05, bon réveil en ce mardi 11 août. Jay est avec vous et je vais parler d'activités culturelles pas chères à voir chez nous au courant des prochaines minutes. Également des patentes à gosses qu'on nous vend qui sont comme révolutionnaires, mais peut-être pas tant que ça, là. Catégorie boutique TVA, pour vous donner une idée parmi nos bons moments de la dernière saison. Et aussi, comment ça se passe au niveau de la diversité corporelle pour les Barbies de 2026? On a peut-être des devoirs à faire encore, mais avant, on se prépare pour le lunch 80-90-2000. Cette chanson fait partie de notre playlist. C'est en 1998. Janet Jackson, Together Again, à Viva. Bon mardi!

Vous êtes à Viva, vous avez un souhait d'anniversaire à souligner, ben passez pas à côté. Je vous conseille de nous envoyer un petit texto au 418-723-2564 pour justement être certain que la personne tant aimée puisse avoir son message sur nos ondes. C'est tout à fait gratuit, puis c'est le fun. Au showbiz, il y a plusieurs activités à ne pas manquer dans la région pour voir de la culture de vos yeux vus. Notamment ce soir à Sept-Îles, c'est le spectacle de Benny Jones présenté gratuitement sur la promenade du Petit Quai près de la rivière aux Rochers. C'est ce soir à 19h. Là, c'est sûr que le temps est incertain, alors il va falloir surveiller les publications de dernière minute. Demain, ça va être le spectacle du cirque Victor et les Roses à l'Agora Cogeco du côté du parc des îles de Matane. Victor, tantôt rêveur, tantôt vilain, mais sans malice, vous précipite dans un univers qu'on dit parfumé de souvenirs d'enfance et d'émotions à travers des numéros acrobatiques, parfois piquants, par les épines de ses roses et de la pointe de son sabre. Il nous invite dans un voyage vertigineux, théâtral, et on dit aussi que c'est interactif, donc ça va être bien intéressant de voir ça. Sinon, du côté des rendez-vous de la pointe à Pointe-au-Père, jeudi à 17h, on annonce beau en plus, au Hangar 14, on vous présente un chansonnier originaire de Sept-Îles qui est établi à Rimouski depuis 20 ans, c'est Kevin Côté, qui va faire des prestations chaleureuse et authentique avec vue sur le fleuve. C'est sûr, plus de 600 chansons qui partagent, dont il connaît dans son catalogue de chansonniers. Puis il y a un rendez-vous aussi au niveau culinaire. Donc c'est une belle soirée en perspective au Hangar 14 pour les rendez-vous de la Pointe au site historique maritime de la Pointe au Père. Il est 7h12. Les patentes qu'on nous vend, qu'on nous dit que c'est révolutionnaire, comme les espèces de masques à lumière rouge, là, ça marche-tu pour vrai, ça? La question se pose. Puis dans l'histoire, il s'en est vendu d'autres produits de ce genre-là. On va faire le tour de ça dans nos bons moments de la dernière saison dont on parle ça de même. Mais pour tout de suite, on commence notre mardi du bon pied. Tout l'été, viva la musique d'Alex Warren et Fever Dream.

0: pas chaud ce matin et un genre de brouillard, quelques brins de pluie peut-être, dépendamment des secteurs. Il est 7h17 en ce mardi 11 août. Ça marche-tu pour vrai, ça, les masques de thérapie à la lumière rouge?
1: Je sais pas, ça marche-tu?
0: Je ne comprends pas comment ça fonctionne.
1: Ben moi non plus.
0: C'est de plus en plus populaire. Je vois des gens qui... J'ai l'impression que c'est comme un lit de bronzage, mais pour ta face, tu sais.
1: Ben c'est un peu ça, je pense.
0: Mais c'est pas des rayons UV, fait que je pense pas que tu bronzes. C'est de la lumière que j'imagine infrarouge, fait que ça augmente la circulation.
1: Ça serait un peu contre-intuitif de mettre des rayons UV quand on essaie de les éviter.
0: Ben oui, c'est ça. Surtout que le visage est grandement vulnérable au rayonnement UV. Ben, sur les réseaux sociaux, on voit de plus en plus là des influenceuses, surtout, qui en vantent les bienfaits. Ben, on utilise ça depuis longtemps en esthétique, OK? Puis c'est censé stimuler la production de collagène et d'élastine, de réduire l'inflammation, puis augmenter la circulation sanguine. J'étais pas trop loin dans mon idée, effectivement. Puis stimuler la production de collagène, ça fait quoi? Ben, ça atténue les rides.
1: Okay.
0: Donc, c'est ce qu'on souhaiterait, mais selon ce qu'on dit, il y a un article dans la presse qui a été paru avec des experts, notamment Dr Marie-Caroline Sylvestre et Dr Daniel Barolet, qui questionnent l'efficacité parce qu'il y a plusieurs facteurs comme l'appareil utilisé et la distance de la lumière par rapport à la peau. Faut mettre en garde les gens parce qu'il y a des promesses qui semblent exagérées par rapport à certains produits-là. Ils soulignent que c'est crucial de vérifier les spécifications de l'appareil qu'on achète parce qu'ils sont pas tous efficaces.
1: Okay.
0: C'est comme n'importe quoi, il y a de la scrap dans le marché.
1: Ben oui.
0: Puis, par exemple, la longueur d'onde de la lumière, faut vraiment être sûr que c'est la bonne lumière qui émet les bonnes fréquences lumineuses. Donc, faut vraiment avoir la bonne lumière. Sinon, ça fait juste chaud, là, puis vous êtes pas une poule. T'sais.
1: C'est ça, juste une ampoule avec la couleur rouge, c'est pas
0: pareil. C'est pas suffisant, non. Faut que ce soit vraiment précis pour avoir des résultats optimaux. Il y a certains utilisateurs, comme la chroniqueuse Geneviève Peterson, qui rapportent des améliorations notables, puis ça se peut. Ça se peut dans le sens où il y a des bons produits sur le marché, puis il y en a d'autres qui vont verront pas d'effet, soit que vous n'avez pas la peau qui nécessite ça, soit que l'appareil que vous utilisez n'est pas bon.
1: Puis aussi, j'avais vu quelques TikTok passer à ce sujet, ça a l'air qu'il faut aussi que tu le portes assez longtemps pour voir que ça ait quelques effets, parce que si tu mets juste 5 minutes, ça sert à rien, là.
0: C'est ça que les experts disent, non seulement faut avoir le bon appareil, mais faut l'utiliser de façon optimale aussi, fait que... Ça peut influencer la durée d'utilisation, la fréquence également. C'est pour ça qu'on dit qu'une consultation avec un professionnel est vraiment recommandée pour éviter des risques d'irritation puis d'hyperpigmentation, surtout auprès des peaux foncées.
1: C'est vrai.
0: Alors, faut faire attention. Et là, je me suis mis à penser, tu sais, le fameux masque rouge, là, OK, on a l'image en tête.
1: Ouais.
0: Ben, l'histoire se répète. Parce que dans les années 80-90, là, il y avait toutes sortes de patentes qu'on vendait, puis je me rappelle Louise-Josée Mondoux à la boutique TVA qui présentait des produits qui, aujourd'hui, on trouverait que ça n'a pas de bon sens. Comme le fameux cellophane. Hey, t'as peut-être pas vu ça, mais il y avait des gens qui faisaient une démonstration.
1: Ouais.
0: C'est ça, la boutique TVA. On vendait des produits, il y avait un numéro de téléphone, puis il y avait des gens qui faisaient une démonstration.
1: Okay.
0: Parfois, c'était des couteaux, parfois, c'était des casseroles, parfois, c'était la vertisserie, c'était un mélangeur, toutes sortes de patentes. Mais moi, ce qui m'a marqué, c'est la fois où est-ce qu'ils se sont mis du cellophane, un genre de papier cellophane sur le corps, okay, qui s'enroulait comme une patate au four. Là. Puis ils disaient, ah, grâce à ça, vous allez perdre du poids. Excuse-moi, mais tu vas perdre de
1: la crédibilité.
0: Oui, c'est ça.
1: Beaucoup.
0: Des enveloppements corporels miraculeux. Il y avait aussi des crèmes, des bandes qu'on serrait comme une momie. Puis en quelques séances, là, ben... on maigrissait, mais en réalité, c'est qu'on perdait de l'eau temporairement. Puis plus tard, ben on faisait comme « merci pour la sudation, maintenant on va réemmagasiner de l'eau ».
1: C'est ça, il y a tellement de tendances qui des fois ne fonctionnent même pas.
0: Dans les années 50-60, okay, là on est plus dans nos grands-parents, la grosse affaire miracle, là, c'était un élastique, un genre de ceinture élastique qu'on s'attachait sur le ventre, puis ça tirait d'un bord puis de l'autre, puis ça faisait vibrer ta bedaine.
1: J'ai
0: là.
1: Vu ça.
0: Ben oui, puis ça disait oh, grâce à ça, vous allez avoir des hanches, des fesses, puis un ventre plat, on va faire fondre votre graisse sans bouger.
1: Mais tu vois, ça ressemble un peu à maintenant, il y a des planches là qui vibrent là.
0: Ah ouais.
1: Puis tu te mets là-dessus, puis ça a l'air que ça te fait perdre du poids, mais on dirait que je suis pas capable de croire à ça.
0: Ça je pense à la limite que si c'est une planche qui vibre puis que toi t'es obligé de contrebalancer.
1: Non, elle tient là, elle est stable.
0: T'as pas besoin de garder ton équilibre.
1: Non, tu te mets juste dessus puis ça vibre.
0: Ah, ouais.
1: Ouais.
0: OK, parce que je me disais, si mettons, c'est une planche oscillante, c'est sûr que ça, c'est bon parce que tu fais un mouvement pour garder ton équilibre.
1: Mais en même temps, t'imagines-tu, si ça vibre super intensément, puis en plus, faut que tu gardes l'équilibre, ça devient difficile, là.
0: Ben, il y a des appareils électriques qui stimulent les muscles.
1: Ouais. Okay?
0: Chez Chiro Physio, vous allez retrouver ça. Ça marche vraiment bien, mais c'est des appareils calibrés.
1: C'est ça.
0: Avec des preuves scientifiques. Mais il y en a qui se vendaient grand marché puis ça faisait juste électrocuter. En fait, je pense que dans chaque patente à gosse de ce genre-là, il y a toujours un bon fond.
1: Ben oui.
0: Il y a toujours une preuve scientifique ou une recherche ou une étude qui a été faite sur l'efficacité d'un certain produit. Mais je pense que les fabricants font un peu n'importe quoi puis il est là le problème, comme dans les masques à lumière rouge.
1: Exact. Puis j'ai l'impression aussi qu'il y a beaucoup de personnes qui veulent faire les soins que des professionnels offrent à la maison.
0: Oui, et mais souvent, qui n'ont pas le 15 000 piastres à payer d'une grosse machine.
1: C'est ça. Puis souvent, ils prennent « Ah, ça ressemble à la machine qu'il y avait là-bas » puis tout, mais... Non, c'est pas la même machine, parce que si c'était la même machine, elle coûterait vraiment plus cher.
0: En avez-vous de ce genre de patente-là qui vous viennent en tête, comme le Abking Pro, par exemple? Moi, j'ai jamais été capable d'utiliser ça, je sais pas à quel point ça marche bien, là. Mais 418-723-2564, vous pouvez nous envoyer un message vocal également. On aime ça placoter avec vous. Dans les prochaines minutes, on va s'informer et on va regarder la météo parce que là, ça a pas l'air vargeux un matin, mais ça va s'améliorer. Et Daddy Yankee avec Sonriel, ça s'en vient à Viva.
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10: Bon mardi, c'est Louis-Philippe Arnoirel. Ottawa nomme un ancien banquier d'affaires et fonctionnaire proche du premier ministre Mark Carney à la tête du conseil d'administration de Maison Canada. Evan Siddall a occupé le poste de président-directeur général de la Société canadienne d'hypothèques et de logements de fin 2013 à 2021. Monsieur Siddall était jusqu'à récemment vice-président de Bebo, marché des capitaux. Le nouveau président a également occupé pendant plusieurs années le poste de conseiller spécial de Mark Carney lorsque celui-ci était gouverneur de la Banque du Canada. Les libéraux ont lancé Maison Canada il y a près d'un an. L'agence est toutefois devenue en juin une société d'État qui doit être dirigée par un conseil d'administration indépendant. Un jeune conducteur a perdu la vie hier en fin d'après-midi après avoir percuté un camion lourd à Sainte-Martine en Montérégie. La collision est survenue vers 16h sur la route 138, aussi connue sous le nom de boulevard Saint-Jean-Baptiste. Selon les premières informations, le véhicule aurait dévié de sa voie dans une courbe avant d'entrer en collision avec le camion lourd qui arrivait en sens inverse. Le camion a ensuite percuté une résidence. Le décès du jeune homme dans le véhicule a été constaté sur place, alors que l'autre conducteur et le seul occupant de la résidence n'ont pas été blessés. Et pour terminer, au judiciaire, un jury de l'État de New York a déclaré hier un homme de 46 ans coupable de meurtre au deuxième degré dans la mort de sa fille montréalaise de 9 ans. Luciano Fratolin a également été reconnu coupable d'avoir dissimulé le corps de sa fille. Certains membres de la famille présents dans la salle d'audience ont fondu en larmes et se sont serrés les uns contre les autres à l'annonce du verdict. La dépouille de Mélina Fratolin a été retrouvée l'année dernière dans un marais situé dans une zone rurale de l'État de New York, partiellement recouverte par un arbre tombé avec un gros rocher posé sur la poitrine. L'autopsie avait établi que la cause du décès était la noyade. C'est ce qui complète vos actualités Arsenal Média. Passez une bonne journée sur nos ondes.
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10: À la météo, on part à 14 et on grimpe tranquillement jusqu'à 18. Ce sera généralement nuageux en ce mardi avec 60% de risque d'averse, peut-être même un orage cet après-midi. Ce soir et cette nuit, ça se poursuit. Des nappes de brouillard qui vont se former avec un minimum assez frais de 12. Pour demain, ben ce risque d'orage perdure, mais ça se dégage en fin de journée. On attend quand même une journée chaude mercredi avec un maximum de 25 avec humidex. Et après, pour le week-end, ça s'annonce super bien dans le Grand Rimouski. Rimouski la Métis.
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10: Bon réveil, c'est mardi, 7h30 pile. Jake est avec vous. Je vous lève mon café pour commencer cette journée. Je sais, c'est gris, c'est pas motivant, mais c'est pas grave. On est là, puis avec de la bonne musique. Vous savez-vous quoi? DY, de son nom Daddy Yankee, comme on le connaît, nous offre une chanson de qualité pour se lever. Ça signifie sourire. Sourire à la vie. Sonriel. A viva.
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2: On est rendu en 2026. On a fait des pas de géant en termes de diversité corporelle, mais nous sommes, nous, arrivés. On jase juste de même. On jase de même. Je pense que un des facteurs favorisants de l'ouverture à la diversité corporelle, ben c'est niaiseux là, mais ça passe par les Barbies. Tu sais, la Barbie a souvent été l'icône même, le modèle à atteindre pour être belle. Puis ben non, c'est pas réel en vrai là. Je veux dire, les proportions d'une Barbie originale ont rien à voir avec les proportions les plus courantes chez les femmes. Et là, comprenez-moi bien, je suis un gars, puis je parle de l'apparence de femme, mais je vais arriver à quelque chose à la fin par rapport aux hommes, OK? Parce que là, je parle de la nouvelle en tant que telle. Il y a une étude qui a été faite à l'Université de Nouvelle-Galles du Sud.

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1: Ça n'a pas avancé ben. Hein? Une taille excessivement étroite, des beaux abdominaux bien taillés. Et là, parfait, tu sais, on est avancé du côté féminin. Mais maintenant, du côté masculin, il faudrait peut-être justement travailler un peu plus à offrir une certaine diversité. Et ça m'amène à vous parler. On le voit aussi dans les publicités, là. Il y a de plus en plus de femmes à taille plus. Puis je trouve ça beau parce qu'il y a moyen de se sentir bien et de présenter ces images-là pour justement à permettre à tout le monde de se sentir représenté dans la publicité. Quand est-ce que vous avez vu une pub de boxeur pour hommes avec un gars avec une petite bédaine puis du poil un peu là? Jamais. Ça arrive pas. Nada. Jamais vu ça dans ma sainte vie. J'essaie de l'imaginer, je le vois pas pantoute. Et pourtant, la majeure partie des hommes, ben, passé 40 ans... C'est sûr qu'ils ont peut-être pas leur taille de guêpe d'antan de quand ils rentraient au cégep, là, on s'entend. J'en fais partie. Et même si je m'entraîne, j'arrive pas à ce modèle-là. Certains vont dire, ouais, ben c'est un manque de volonté, Jay. Oui, mais j'ai beaucoup travaillé quand même. Puis de toute manière, je veux pas arriver à ça parce que je sais que mon corps a un poids dans lequel il aime être, que ce soit du muscle ou du gras, moi je... Ben difficile de descendre en bas de 200 livres. Qu'est-ce que tu veux? J'ai été super musclé, mais le poids c'est plus lourd. Fait qu'au bout de la ligne, sur la balance, ça revenait tout le temps au même. Donc, j'ai beaucoup de réserves par rapport à la diversité corporelle. Je trouve que c'est bien qu'on avance, mais on n'avance pas égal partout. C'est pas une plainte, là. C'est juste une remarque. Je remarque que du côté des hommes, c'est vrai qu'on n'est pas rendu. JF Posé nous parle d'une femme forte qui traverse des choses difficiles, qui décide de se sortir d'un milieu toxique et c'est pas évident. JF Posé avec Emmêlé dans ses cheveux pour commencer ce mardi 11 août. Il est 7h38. 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

0: Ça fait jaser, hein, par texto, le sujet dont il a été question, la diversité corporelle qui est bien avancée au sein des Barbies, qui a toujours été une icône, justement, de l'apparence corporelle et de l'idéal, entre guillemets. J'aime pas ça dire ça parce que moi, j'y crois pas, là. Mais au moins, on en a davantage de diversité corporelle. Mais il y a une étude qui dit que le Ken, par exemple, il a pas évolué ben, contrairement aux femmes. Alors, je trouve ça important. Ça sera jamais parfait, mais au moins, on avance. Il y a Caroline qui dit, on glorifie beaucoup la perte de poids d'une femme qui vient d'accoucher. L'homme a moins de commentaires sur son apparence en général. Les hommes ont moins de pression de la société, sont moins susceptibles d'être affectés par le manque de diversité. Je suis quand même d'accord avec tout ça, mais je trouve que c'est pas moins important. Par exemple, je faisais allusion aux publicités de boxeurs. Jamais on voit un homme dans la diversité corporelle là, dans les pubs de boxeurs. C'est tout le même frame de gars qui porte du small, là. Fait que puis qui est rasé ben beau là. Je sais pas à quel point c'est une... Je veux pas ramener ce sujet-là aux hommes, c'est pas mon objectif. Je trouve que c'est important d'avancer, mais faut pas laisser personne pour compte non plus, autant les hommes que les femmes. Puis c'est vrai que je suis convaincu que... Puis c'est plate parce qu'il y a pas de femme en studio pour parler, puis j'aimerais full ça que Danaé soit là pour en parler avec nous, pour que vous puissiez avoir une voix qui vous ressemble. Mais c'est vrai que vous êtes plus susceptible d'avoir des commentaires sur votre apparence. On ne parle seulement que des vedettes télé sur Internet. Là, moi, j'ai des collègues qui font de la TV, des amis qui font de la télévision, et le nombre de messages inappropriés qu'ils reçoivent de gens qui critiquent ou qui ont des commentaires simplement sur leur apparence physique... J'ai une jeune fille de 6 ans qui s'en va dans la nature sauvage avec les autres enfants. C'est de nature sociale, puis elle commence déjà à avoir certains commentaires parfois. Ne serait-ce qu'elle s'était blessée à l'école, puis elle avait un bleu sur une cuisse, puis il y a un autre élève qui a dit « Hey, t'as vraiment un gros bleu ». Mais ça, c'est une apparence corporelle, c'est quelque chose. Puis elle s'est sentie froissée de ça. Mais ça, c'est un petit commentaire qui peut paraître anodin, mais je le sais qu'il y en a qui sont plus susceptibles que d'autres à recevoir ces commentaires-là. Alors, faut continuer d'avancer dans ce sens-là pour la diversité corporelle. Puis en vrai, là, l'apparence physique de quelqu'un, ça ne regarde personne. On est tellement plus que l'enveloppe de notre corps, là. Tellement, tellement plus. Il est 7h45, Mumford & Sons avec Chris Stapleton s'en vient dans notre playlist à Viva avec Here.
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C'est si bon pour commencer notre mardi. Après, on vous permet de choisir la musique à Viva avec le Voilà Tatoun. Pour tout de suite, Stromae, Tovlo, Des Fleurs, 7h51. À Viva!

0: C'est l'heure de choisir qu'est-ce qui va se passer à 8h avec le... Voilà ta toune! Aujourd'hui, on fait un spécial Charlotte Cardin. Alors, je suis convaincu que certaines vont être heureux et heureuses. Le choix du département de la musique aujourd'hui revient à Meaningless. Et de mon côté, j'ai choisi The Way We Touch. 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Mon souhait pour 2026, d'ici la fin de l'année, c'est de voir collaborer Céline Dion et Charlotte Cardin. Ça serait tellement cool. Ça serait, si cette chanson existait, ce serait mon choix aujourd'hui. Alors, qu'est-ce que vous avez le goût d'entendre entre Meaningless et The Way We Touch? Ça joue après les nouvelles avec Louis-Philippe Arnois-Harel, où il sera question de Mark Carney, qui a nommé un de ses proches dans un poste d'importance. Et grosse nouvelle judiciaire par rapport à un meurtre marquant. Ça s'en vient à Viva.
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4: Bon mardi, c'est Louis-Philippe Arnoirel. Ottawa nomme un ancien banquier d'affaires et fonctionnaire proche du premier ministre Mark Carney à la tête du conseil d'administration de Maison Canada. Evan Siddall a occupé le poste de président-directeur général de la Société canadienne d'hypothèques et de logements de fin 2013 à 2021. Monsieur Siddall était jusqu'à récemment vice-président de Bebo Marché des Capitaux. Le nouveau président a également occupé pendant plusieurs années le poste de conseiller spécial de Mark Carney lorsque celui-ci était gouverneur de la Banque du Canada. Les libéraux ont lancé Maison Canada il y a près d'un an. L'agence est toutefois devenue en juin une société d'État qui doit être dirigée par un conseil d'administration indépendant. Un jeune conducteur a perdu la vie hier en fin d'après-midi après avoir percuté un camion lourd à Sainte-Martine en Montérégie. La collision est survenue vers 16h sur la route 138, aussi connue sous le nom de boulevard Saint-Jean-Baptiste. Selon les premières informations, le véhicule aurait dévié de sa voie dans une courbe avant d'entrer en collision avec le camion lourd qui arrivait en sens inverse. Le camion a ensuite percuté une résidence. Le décès du jeune homme dans le véhicule a été constaté sur place, alors que l'autre conducteur et le seul occupant de la résidence n'ont pas été blessés. Et pour terminer, au judiciaire, un jury de l'État de New York a déclaré hier un homme de 46 ans coupable de meurtre au deuxième degré dans la mort de sa fille montréalaise de 9 ans. Luciano Fratolin a également été reconnu coupable d'avoir dissimulé le corps de sa fille. Certains membres de la famille présents dans la salle d'audience ont fondu en larmes et se sont serrés les uns contre les autres à l'annonce du verdict. La dépouille de Mélina Fratolin a été retrouvée l'année dernière dans un marais situé dans une zone rurale de l'État de New York, partiellement recouverte par un arbre tombé avec un gros rocher posé sur la poitrine. L'autopsie avait établi que la cause du décès était la noyade. C'est ce qui complète vos actualités Arsenal Média. Passez une bonne journée sur nos ondes.
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4: À la météo, on part à 14 et on grimpe tranquillement jusqu'à 18. Ce sera généralement nuageux en ce mardi avec 60% de risque d'averse, peut-être même un orage cet après-midi. Ce soir et cette nuit, ça se poursuit. Des nappes de brouillard qui vont se former avec un minimum assez frais de 12. Pour demain, ben ce risque d'orage perdure, mais ça se dégage en fin de journée. On attend quand même une journée chaude mercredi avec un maximum de 25 avec humidex. Et après, pour le week-end, ça s'annonce super bien dans le Grand Rimouski. 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
4: 8h01, vous êtes à Viva. Vous avez fait le choix de commencer votre journée du bon pied avec On part ça de même. Je m'appelle Jay et j'apprécie beaucoup votre présence aussi par texto au 418-723-2564. Et c'est vraiment le fun d'avoir de vos nouvelles. Pour les souhaits d'anniversaire également, c'est tout à fait approprié. Et aussi... Ben, juste pour me dire que vous êtes à l'écoute. Si vous avez recommencé à travailler là cette semaine, ça serait important de me le dire également. Dans les prochaines minutes, ici à Viva, on va parler du palmarès du cinéma québécois. Comment ça se passe actuellement dans les salles pour les films de chez nous et d'ailleurs dans le monde. Également, dans le ça sort d'où ça? On va parler de l'expression « fermé à double tour ». C'est drôle, moi, quand je barre ma porte, je fais pas deux tours de bloc après, fait que j'aimerais ça comprendre, ça sort d'où cette histoire-là. Pour tout de suite, c'est l'heure du Voilà ta toune! Je salue notamment Karine Fournier qui a décidé de choisir ma sélection musicale à moi. C'est Charlotte Cardin aujourd'hui, ça c'était sûr qu'elle allait gagner, mais laquelle? Ça c'était une autre question. The Way We Touch a remporté par 3 votes seulement, c'était assez serré. Un bon réveil. Bon

La radio qui vous ramène à la maison avec tout ce qu'il faut pour terminer la journée en beauté, c'est Viva la Casa, ici à Viva. Un bon début de mardi 11 août. Au showbiz, il y a un artiste, un humoriste qui a été déclaré l'humoriste de l'année par le Juste pour rire. Mais pour tout de suite, on va parler du box-office, mais au Québec. Évidemment, aussi chez nous, Spider-Man Brand New Day, qui met en vedette Tom Holland, a amassé 6,3 millions de dollars lors de sa première semaine, 8,4 en deux semaines, ce qui est très bon et l'amène justement au sommet du palmarès, non seulement en Amérique du Nord, mais aussi au Québec. En deuxième position, on retrouve l'Odyssée de Christopher Nolan qui a généré 8,2 en trois semaines. Et moi, ce qui m'intéresse, c'est les films québécois. Où est-ce qu'ils se trouvent dans ce palmarès? Ben, en troisième place, c'est la comédie québécoise 125 rue des Malaises qui s'avoue être une expérience cinématographique parce qu'on a donné aux acteurs les grandes lignes d'une intrigue, mais il n'y a pas de scénario, donc il a fallu qu'ils l'improvisent. Mais on s'entend, c'est des acteurs de grand talent. Alors, ils ont visiblement relevé le défi, 2 millions de recettes, ce qui est très bon pour un film québécois. D'autres films comme Rédemption et Françoise figurent dans le top 10 également. Parlant du Québec, c'est en fait l'organisation Juste pour rire qui a décidé d'élire l'humoriste de l'année et de donner ce prix à Adib Al-Khalidé lors de la récente édition des prix Juste pour rire. Il y a 7 distinctions qui ont été attribuées aux artistes de l'humour. Donc, Adib Al-Khalidé a été honoré en tant qu'humoriste de l'année pour ses performances exceptionnelles à Montréal et Québec. Christophe Dupéré a reçu le prix Révélation. Annie Brocoli a été couronnée coup de cœur. Élodie Pou a remporté le prix Humour du monde et Jesse a été reconnu dans la même catégorie pour sa révélation. Alors, c'est peut-être des noms à retenir. Élodie Pou et aussi Jesse. C'est comme Jesse, mais avec un E accent aigu à la fin. Le trio François Morancy, Simon Delisle et Michel Sigouin ont été récompensés pour leur travail d'écriture. Laurie Théroux a également été distinguée pour le concours Scène ouverte et elle a remporté une tournée à travers les festivals de la francophonie quand même. Alors, belle réussite pour Laurie Théroux. Je pense que c'est le fun d'avoir ce genre de prix-là qui nous fait découvrir justement des nouveaux noms et qui permettent à ces humoristes de la relève ou qui sont moins populaires depuis quelques années à retrouver justement l'œil du public. Alors, c'est très favorable pour l'industrie de l'humour. Dans les prochaines minutes, on va revenir dans le temps jusqu'au Moyen Âge pour apprendre, ça sort d'où ça? Fermé à double tour, cette expression après Tears for Fears, Everybody Wants to Rule the World à Viva.

0: Ben certain. Ah, j'adore ça. L'expression fermée à double tour. Ça sort d'où ça? Ben, on a certainement déjà entendu ça. Mais on veut dire quoi? On veut dire qu'elle est solidement verrouillée. Ça, on le sait. Mais c'est quoi un double tour? Ben, faut retourner au Moyen Âge, OK? À partir du... Oui, là, là, le 18e siècle? 19e siècle? Non, c'est pas le Moyen Âge, ça. En tout cas, ça fait un méchant bout. OK, c'est du Moyen Âge jusqu'au 19e siècle. Ça n'a pas évolué ben ben les serrures à cette époque-là. La clé faisait tourner un mécanisme à l'intérieur de la serrure. OK, un tour, le pen, là, c'est la pièce mobile d'une serrure ou d'un verrou là qui entre dans une gage pour maintenir une porte fermée. À l'avancée une première fois, mais on pouvait tourner d'autres fois. Donc, deux tours, ça avançait davantage, ça verrouillait la porte plus profondément. Fallait tourner deux fois pour la débarrer. Donc, généralement, les gens essayaient de débarrer une fois, puis ça marchait pas, puis ils étaient comme... Mais deux tours rendaient la clé, la serrure beaucoup plus sécuritaire, semble-t-il. Puis c'est même resté aujourd'hui, puis la plupart des serrures fonctionnent plus vraiment comme ça, là. Les maisons anciennes, surtout des demeures bourgeoises, là, si on s'en va peut-être de l'autre côté de l'océan, il y a aussi des coffres antiques puis des armoires qui pouvaient être verrouillées à plusieurs tours. Puis, tu sais, on pouvait pas se limiter à deux, là. On pouvait tourner puis tourner puis tourner. Essayez pas ça aujourd'hui. De toute manière, avec les clés magnétiques, ça change de toute façon. Fait que c'est pour ça, quand on dit fermer à double tour, c'est que c'est une poignée antique. Peut-être que ça a une autre signification aussi, dans le sens que une vieille cochonnerie que t'as chez vous, ferme ça à double tour.
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0: Il est 8h21, les nouvelles s'en viennent dans un moment. Et avez-vous déjà vécu une expérience paranormale? Si oui, paraît que c'est bon pour vous. Je vais vous expliquer pourquoi dans la cour à Jay un peu plus tard. Ray nous attend dans un moment avec Where's My Husband? Aviva.
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9: Bon mardi, ici Louis-Philippe Arnoirel. Ottawa nomme un ancien banquier d'affaires et fonctionnaire proche du premier ministre Mark Carney à la tête du conseil d'administration de Maison Canada. Evan Siddall a occupé le poste de président-directeur général de la Société canadienne d'hypothèques et de logements de fin 2013 à 2021. Monsieur Siddall était jusqu'à récemment vice-président de Bebo, marché des capitaux. Le nouveau président a également occupé pendant plusieurs années le poste de conseiller spécial de Mark Carney lorsque celui-ci était gouverneur de la Banque du Canada. Les libéraux ont lancé Maison Canada il y a près d'un an. L'agence est toutefois devenue en juin une société d'État qui doit être dirigée par un conseil d'administration indépendant. Un jeune conducteur a perdu la vie hier en fin d'après-midi après avoir percuté un camion lourd à Sainte-Martine en Montérégie. La collision est survenue vers 16h sur la route 138, aussi connue sous le nom de boulevard Saint-Jean-Baptiste. Selon les premières informations, le véhicule aurait dévié de sa voie dans une courbe avant d'entrer en collision avec le camion lourd qui arrivait en sens inverse. Le camion a ensuite percuté une résidence. Le décès du jeune homme dans le véhicule a été constaté sur place, alors que l'autre conducteur et le seul occupant de la résidence n'ont pas été blessés. Et pour terminer, au judiciaire, un jury de l'État de New York a déclaré hier un homme de 46 ans coupable de meurtre au deuxième degré dans la mort de sa fille montréalaise de 9 ans. Luciano Fratolin a également été reconnu coupable d'avoir dissimulé le corps de sa fille. Certains membres de la famille présents dans la salle d'audience ont fondu en larmes et se sont serrés les uns contre les autres à l'annonce du verdict. La dépouille de Mélina Fratolin a été retrouvée l'année dernière dans un marais situé dans une zone rurale de l'État de New York, partiellement recouverte par un arbre tombé avec un gros rocher posé sur la poitrine. L'autopsie avait établi que la cause du décès était la noyade. C'est ce qui complète vos actualités Arsenal Média. Passez une bonne journée sur nos ondes.
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0: À la météo, on part à 14 et on grimpe tranquillement jusqu'à 18. Ce sera généralement nuageux en ce mardi avec 60% de risque d'averse, peut-être même un orage cet après-midi. Ce soir et cette nuit, ça se poursuit, des nappes de brouillard qui vont se former avec un minimum assez frais de 12. Pour demain, ben ce risque d'orage perdure, mais ça se dégage en fin de journée. On attend quand même une journée chaude mercredi avec un maximum de 25 avec humidex. Et après, pour le week-end, ça s'annonce super bien dans le Grand Rimouski. L'Amitis.
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0: Bon début de mardi au travail, peut-être pendant que vous vous installez à votre poste de travail. Moi, je vais vous inviter à regarder votre prochaine expédition. Peut-être que vous allez pouvoir faire une visite touristique dans l'au-delà. C'est bon pour nous, semble-t-il. Dans la cour à Jay, ça s'en vient après. Ray, where's my husband? À Viva!
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2: Non, mais ça, on envoie ça dans le cours à Jay. Dans le cours à Jay, c'est hanté, la gang. Non, peut-être pas chez nous, mais il y a certainement un endroit que vous connaissez dans la région qui est hanté. Moi, je pense tout de suite à la maison hantée de Notre-Dame-des-Neiges dans le coin de Trois-Pistoles, là, sur la rive sud. Puis il y a des nouvelles qui nous viennent de là, d'ailleurs. Hein? Les 3 et 4 août derniers, là, dans la maison François Leclerc, c'est le nom de cette maison-là, on a fait des fouilles archéologiques. Puis des chercheurs voulaient justement regarder comment ça a été construit pour renforcer la structure de la maison, parce que ça a quand même été construit il y a près de 200 ans. Et là, il y a des artefacts intéressants qui ont été découverts, comme un ancien plancher de bois, des débris de coquillages. Donc, le mythe d'un pilote tué puis enterré sur place a toujours pas été confirmé, parce que ça fait partie des légendes. Puis la municipalité va investir près de 200 000 $ pour restaurer le bâtiment, qui est d'une grande importance patrimoniale et aussi touristique, c'est certain, parce qu'elle est hantée, semble-t-il. Et moi, c'est ça qui m'intéresse. Les effets sur l'être humain d'avoir des contacts avec l'au-delà. Il y a une étude brésilienne là, qui a été publiée dans un journal révèle que les expériences entre guillemets non ordinaires, comme entendre des voix ou ressentir la présence d'un être cher décédé, c'est beaucoup plus fréquent qu'on pourrait croire. On a demandé à 5000 adultes, c'est du monde là, puis environ une personne sur cinq ont témoigné l'avoir vécu et d'avoir aussi ressenti un inconfort immédiat. Un effet intéressant, plus de la moitié des gens qui ont vécu justement un contact avec l'au-delà disaient qu'ils en ressentaient un effet positif à long terme. Donc, c'est sûr qu'il y a un désagrément, on vit quelque chose d'assez marquant en le vivant. Et pourtant, la moitié des gens après sont comme « Ah ben, tu sais, c'était correct, ça a été bon pour moi ». Puis là, on s'est vraiment limité à avoir des témoignages de gens qui étaient en pleine conscience et qui étaient sobres, donc avec un état qui n'était pas altéré ni par la fatigue, ni par les effets secondaires de la consommation de substances, qui n'ont pas forcément des signes de maladie mentale ou d'enjeux de santé mentale. Et là, on parle de manifestations qui sont à la fois spirituelles ou paranormales. Ça dit que ça peut vraiment enrichir notre existence et même nous aider à faire des deuils. Alors, je trouve ça intéressant. Maintenant, est-ce que c'est des gens qui nous sont proches ou des inconnus? Chaque cas est différent, mais une chose est sûre, c'est que les gens ont apprécié leur expérience. Fait une fois que la maison, justement, hantée de Trois-Pistoles, la maison François Leclerc, ben peut-être que ça va valoir la peine de se faire un petit voyage paranormal pour aller visiter ça. Ah, c'est quelque chose, par exemple. Aller là à la tombée du jour, là, au crépuscule, c'est quelque chose.

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Je vais vous retrouver ce midi avec un petit smoothie au melon d'eau, mais façon différente, parce que le melon d'eau change, imaginez-vous donc. On va parler de ça en lunchant. Passez une excellente journée à notre antenne. Je vous dis à plus tard. Salut!

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Bon mardi 11 août. Bienvenue sur Viva. Mon nom c'est Mélissa Paquette et je vous accompagne pour tout l'avant-midi et tout l'après-midi durant toute la semaine. Donc vous pouvez vous attendre à avoir beaucoup de bonne musique au cours des prochaines minutes. Je vais aussi vous parler de météo. Mais j'aime pas beaucoup les prévisions d'avance, donc j'irai plus simplement avec quelques nouvelles que j'ai lues sur Météo Média aujourd'hui. Dans la programmation, j'ai Mitsou qui s'en vient avec la reprise de son succès C'est chaud. Mitsou qui a d'ailleurs annoncé que lors de la soirée de Monsieur PY, donc Pierre Yvelore, qui est maintenant rendu DJ, qui va participer à la Super Francofête. Ça se passe à Québec, mais ça va être télédiffusé plus tard. Elle a mentionné que lors de cette soirée-là animée par Monsieur PY, elle allait reprendre certains de ses plus grands classiques en mode électro, un peu comme le fait Annie Villeneuve présentement avec ses plus vieilles chansons. Voici maintenant Teddy Swims et Mr. Know-It-All sur Viva. 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

nous offre Last Night avec Stats, un autre artiste québécois qui vient de la rive nord de Montréal, que j'apprécie beaucoup pour ses succès. Puis c'est des jeunes gars avec beaucoup de talent et un avenir prometteur en musique. Mais avant, on retourne presque 10 ans en arrière avec Charlie Puth. Ça fait longtemps que j'ai eu de ses nouvelles. Ça s'appelle Attention et c'est sûrement l'un de ses plus grands succès sur Viva.

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1: Quand on sait pas de quoi jaser avec quelqu'un, on parle de quoi? On parle de météo. C'est tellement le sujet le plus facile. D'ailleurs, ça s'en vient. On en jase tout de suite après News Sensation sur Viva.

0: sur le site de Météo Média qui disait qu'aujourd'hui et demain, c'était les journées à encercler sur le calendrier parce que partout au Québec, du moins de manière générale, ce serait les journées où le mercure va rester le plus confortable. Et c'est le genre de journée qui nous attend où on sera pas comme le week-end dernier, là, collé sur nos vêtements. Et moins humide, du temps parfait pour faire pique-nique, balade à vélo, souper sur la terrasse. Alors, météomédia.com si vous voulez d'autres nouvelles sur la météo, mais moi, je voulais me réjouir de ça. Je parle pas des prévisions à long terme, je vais pas dans les plus grands détails. J'espère que chez vous, c'est comme ça que ça se passe, puis c'est le temps parfait pour pique-niquer ce midi à l'écoute des plus grands classiques de Viva. Mais là, il est trop tôt pour parler du midi. On poursuit en musique avec, entre autres, Untrix, des K-pop Demon Hunters. Ça va faire plaisir à mes enfants. Golden fait partie de notre programmation. Restez là.
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Est-ce qu'il y a des gens parmi vous qui iront voir le festival Lasso la fin de semaine prochaine à Montréal? Moi, j'y suis jamais allée, mais j'avoue qu'après avoir visité le parc Jean-Drapeau, entre autres pour Hillsonic, et je fais la route de Québec, puis aussi pour Rochéaga, il faudrait que je m'y mette là, puis que je m'intéresse à Lasso pour aller voir des artistes country. Mais d'ici là, moi, je profite de la programmation musicale de Viva. Je vous présente Calvin Harris et Promises. Hey,

0: On en voit-tu passer des gadgets sur les réseaux sociaux? Hey, moi, ça fait quelques fois que je vois passer un bol de drainage pour les baies. Donc, pour les petits fruits qui sont plus fragiles, c'est en céramique. Il y a comme un genre de centre là sur lequel on fait couler l'eau. Puis, ça permet de faire un mouvement circulaire pour laver nos baies. Ça agit aussi un peu comme une passoire en laissant écouler l'eau. Puis, ça permet de nettoyer nos fruits sans les abîmer. Mais ça se vend quand même une $30 là, pour avoir ce bol-là qui supposément aiderait à mieux laver nos fruits. Je sais pas c'est quoi votre stratégie, mais moi d'aller les chercher direct au champ, un petit rinçage de rien du tout, je trouve que c'est très suffisant. Puis même une bonne vieille passoire. Je pense pas que j'ai besoin d'une passoire en céramique spécifique pour mes baies. Qu'en pensez-vous?
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13: Ici Michel Scarpino, les vols de véhicules continuent d'afficher une tendance à la baisse dans tout le pays, alors que le nombre de vols signalés au cours du premier trimestre de 2026 a diminué de 10% par rapport à la même période l'an dernier, selon un nouveau rapport d'Équité Association. Le chef de police de Montréal, Fadi Daguerre, doit s'adresser aux élus municipaux et répondre aux questions du public aujourd'hui afin de faire le point sur le scandale survenu à Montréal-Nord. Le SPVM avait annoncé en juin avoir démantelé une unité de patrouille de 16 agents du poste de quartier de Montréal-Nord à la suite d'allégations d'inconduite et de racisme. Et puis la Gendarmerie royale du Canada enquête sur les causes du feu de forêt meurtrier à Summerland, en Colombie-Britannique, souhaitant mettre fin aux fausses informations concernant l'origine du sinistre. Des vidéos largement diffusées sur les réseaux sociaux montrent une personne allumant un pétard anti-ours. Cet individu est accusé d'être à l'origine de l'incendie. Toutefois, la police précise que l'incident s'est produit à plusieurs kilomètres du point où le feu de la chaîne de montagne Bald Range s'est déclaré vendredi dernier. C'était vos actualités Arsenal Média.
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Moi, pendant un moment dans ma vie, j'ai mangé un sac de popcorn par soir en écoutant, dans le temps, Stat en formule 30 minutes. Ouais, je mangeais ça tous les soirs avant de me coucher. Puis là, ben, j'ai comme recommencé à grignoter du popcorn. Là, je le prends plus nature, mais je me questionnais à savoir pourquoi c'est aussi addictif pour moi. Puis selon ce que j'ai trouvé comme réponse, c'est pas que c'est qu'on devient accro, mais c'est que ça a tous les éléments pour être une collation parfaite. Soit offrir du croquant, ça, ce serait satisfaisant pour l'humain, d'avoir une odeur particulière qui se distingue et surtout de pouvoir prendre des petites bouchées de manière répétitive. Ça viendrait rendre la collation plus attrayante parce qu'on a l'impression qu'on n'en mange pas trop. Je suis quand même d'accord avec ça, je trouve que ça a du sens. Puis vous, vous en pensez quoi? Heather Now maintenant dans Viva l'avant-midi.

0: Possible retour de vins américains et produits d'alcool dans les SAQ. Ça, là, ça nous rend pas trop de bonne humeur. Fait que ça m'a donné envie de vous partager un spiritueux que j'aime beaucoup. Il est de la distillerie Mariana. Ça, c'est situé à Trois-Rivières. Ils font, entre autres, le Saint-Crème, mais aussi le Morbleu épicé qui est extraordinaire et aussi un gin forestier qu'on appelle Canopée. Vous irez voir sur leur site, là, c'est vraiment une tonne de bons produits, puis de les encourager, ça permet de confirmer finalement qu'on a envie d'acheter local, puis de bouder d'une certaine façon Donald Trump qui nous rend la vie dure, hein. Là, je rentre pas dans la politique, mais encourageons local. Je sais pas, vous, votre distillerie ou encore votre cocktail préféré spiritueux québécois, mais je serais très intriguée de savoir de quoi il s'agit pour pouvoir en faire quelques-unes des découvertes.
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1: Chaque semaine, la presse nous présente les chansons qui ont été les plus écoutées, donc les plus vendues là, dans les termes musicaux durant la semaine qui a précédé. Puis la prochaine tune à être entendue sur Viva l'avant-midi, c'est celle qui est indétrônable depuis plusieurs semaines. Elle est de Blue Jeans Bleu, qu'on connaît pour ses refrains accrocheurs, ses mélodies tout aussi emballantes. On écoute Scotch and Poche sur Viva l'avant-midi. Merci d'avoir syntonisé notre radio et je vous souhaite un excellent mardi.
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Bryan Adams, back to you sur Vival, celui qui est en tournée actuellement avec des plus petites salles, sera d'ailleurs aux États-Unis au cours des prochaines semaines et fera un passage aussi à l'amphithéâtre Cogeco de Trois-Rivières. J'ai Marc Dupré, Je veux pas dormir, qui fait partie des prochaines chansons à être entendues, Enrique Iglesias aussi. Et là, c'est Jérôme Couture, comme on attend le printemps. On l'attend, hein, après l'hiver, le printemps.

0: semaine selon Billboard. Donc, son dernier album, c'est le 7e à se rendre en tête de liste, ce qui est vraiment, mais vraiment pas négligeable pour celle qui prendra une pause après la tournée qu'elle fait actuellement partout à travers le monde.
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10: Ici Michel Scarpino. Les vols de véhicules continuent d'afficher une tendance à la baisse dans tout le pays, alors que le nombre de vols signalés au cours du premier trimestre de 2026 a diminué de 10 % par rapport à la même période l'an dernier, selon un nouveau rapport d'Équité Association. Le chef de police de Montréal, Fadi Daguerre, doit s'adresser aux élus municipaux et répondre aux questions du public aujourd'hui afin de faire le point sur le scandale survenu à Montréal-Nord. Le SPVM avait annoncé en juin avoir démantelé une unité de patrouille de 16 agents du poste de quartier de Montréal-Nord à la suite d'allégations d'inconduite et de racisme. Et puis la Gendarmerie royale du Canada enquête sur les causes du feu de forêt meurtrier à Summerland, en Colombie-Britannique, souhaitant mettre fin aux fausses informations concernant l'origine du sinistre. Des vidéos largement diffusées sur les réseaux sociaux montrent une personne allumant un pétard anti-ours. Cet individu est accusé d'être à l'origine de l'incendie. Toutefois, la police précise que l'incident s'est produit à plusieurs kilomètres du point où le feu de la chaîne de montagne Bald Range s'est déclaré vendredi dernier. C'était vos actualités Arsenal Média.
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On a entendu dans les dernières minutes la toune du lunch. Il n'y a pas à dire le lunch qui vous est présenté sur les ondes de Viva. C'est un lunch qui vaut vraiment la peine de rester à l'écoute de votre radio parce qu'il vous fait revivre la nostalgie des années 80, 90 et 2000 avec de grands succès musicaux. Je ne sais pas si vous avez déjà vu cet extrait-là où Jimmy Fallon reçoit Chris Martin de Coldplay à son émission et il le fait chanter a cappella et la voix de Chris Martin est identique à ce qu'on entend sur leur plus grand succès sur CD. On l'écoute d'ailleurs avec sa troupe Yellow sur Viva.

0: Dans le Rolling Stone magazine, on a fait une entrevue avec Charlie XCX et elle parle qu'elle n'a pas de passion, pas d'hobby. En fait, qu'elle ne fait pas autre chose que la musique, puis c'est vraiment sa vie. Elle a partagé ça dans un moment de vulnérabilité, évidemment, parce que ça doit pas être évident que ton travail soit aussi la seule chose qui te permet de te sentir t'épanouir. Moi, ça m'a fait penser à moi, parce que, outre le sport, est-ce que j'ai vraiment beaucoup de hobbies? Mais là, j'ai pensé à quelque chose que je pourrais commencer à faire, puis je pense que ça va être de faire du dessin. J'ai toujours aimé dessiner, j'adore colorier avec mes enfants, fait que je pense que je vais en faire mon nouvel hobby. Et en lisant l'article qui parlait de l'auteur, compositeur, interprète, je me disais, bon, c'est triste de pas avoir d'hobby, mais parfois, faut provoquer les choses un peu, fait que c'est ça que je vais faire. Vous, en avez-vous des hobbies? Qu'est-ce que vous aimez faire pour vous détendre ou encore pour vous changer les idées?
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6: Bonjour, ici Boris Chassaigne. À l'aube du déclenchement de la campagne électorale, 49% des électeurs québécois affirment ne pas avoir arrêté leur choix de manière définitive en vue des élections du 5 octobre prochain. C'est ce que révèle un sondage léger Le Journal TVA. À l'inverse, 48% des participants ont déclaré avoir confirmé leur choix. Les 3% restants ont dit ne pas savoir ou ont préféré ne pas répondre. Les vols de véhicules continuent d'afficher une tendance à la baisse partout au Canada. Au Québec, le nombre de vols signalés est passé entre janvier et juin 2026 de près de 3900 à un peu plus de 3600 véhicules volés, soit une baisse de 6,4%, précise un nouveau rapport d'Équité Association. Et une centaine de pompiers du Mexique doivent arriver aujourd'hui en renfort en Colombie-Britannique pour lutter contre un incendie de forêt majeur qui fait rage sur les rives du lac Okanagan. C'était vos manchettes.
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3: Hey, salut, c'est Jay qui est avec vous aujourd'hui. Bon midi, nous sommes le mardi 11 août. Ben, 11 août certain. On joue de la musique qui a été phare dans les années 80-90-2000.
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3: On joue, la pognez-vous? C'est comme la pub du cargo, ça. Des mauvaises blagues. Hey, salut, bon midi. Je suis content d'être avec vous. On va luncher ensemble, puis on va parler de l'univers du travail. Peut-être que vous avez recommencé à travailler cette semaine. Oh, c'est pas drôle, hein, l'intelligence artificielle. Oh, non. Et là, il y a des étudiants qui font face à l'intelligence artificielle, puis même des choix de carrière qui sont déjà en train de s'adapter. Ça, c'est fascinant. Comment l'intelligence artificielle impacte votre travail, vous, dans le quotidien? On le voit de plus en plus. 1-866-567-2346. Envoyez-moi un petit texto. Mais là, place à la musique. On a Destiny's Child qui s'en vient, mais avant, on profite de la chaleur qui reste cet été avec Santana. Voici Maria Maria Aviva.

Qu'est-ce qui se passe de bon dans l'univers du showbiz? On va faire la lumière là-dessus dans les prochaines minutes. Il s'agit d'un des plus grands poètes québécois encore à ce jour. Évidemment, la liste est longue, mais lui, il s'en tire très bien. Quand il fait une offre musicale, tout le monde écoute. Voici Daniel Bélanger dans ce mardi midi. C'est le lunch 80-90-2000. Les temps sont fous. À Viva!

0: qui est l'humoriste de l'année au Québec? Je vais vous le dire après avoir parlé de Jessie Cave, une actrice de 39 ans qu'on a pu voir jouer Lavande Brown dans Harry Potter. Peut-être que vous vous en rappelez pas, c'est pas grave. Le gros de la nouvelle, c'est qu'on apprend aujourd'hui qu'elle gagne plus d'argent sur OnlyFans que durant toute sa carrière au cinéma. Et là, OnlyFans, vous vous dites, mon Dieu, elle a changé de style de film. Non, non, elle fait pas de la porno, elle fait juste des vidéos avec ses cheveux, toujours habillée. C'est fascinant, ça a pas été très payant, Harry Potter. Au cinéma, au box-office québécois, Spider-Man aussi domine les salles, comme j'en ai parlé hier. Au deuxième rang arrive, c'est sûr, le film de Christopher Nolan, l'Odyssée. Mais moi, ce qui m'intéresse, c'est les films québécois où on en est. Ben, en troisième position, c'est 125 Rue des Malaises qui a réussi à se classer troisième avec plus de 2 millions, ce qui est très bon pour un film québécois. On retrouve aussi les films Rédemption et Françoise dans le top 10. Et l'humoriste québécois de l'année au prix Juste pour rire, c'est Adib Al-Khalidi qui a été honoré. Il y a 7 distinctions qui ont été attribuées à des artistes de l'humour, mais pour revenir à Adib Al-Khalidi, ben pourquoi? C'est grâce à ses performances exceptionnelles à Montréal et Québec. Sinon, Christophe Dupéré a reçu le prix Révélation. Annie Brocoli a été couronnée coup de cœur. Élodie Poux a remporté le prix Humour du Monde. Et Jesse, c'est comme Jesse, mais avec un accent aigu, a été reconnu dans la même catégorie pour sa révélation. Il y a plein d'autres prix qui ont été donnés comme ça. C'est très intéressant. Le hit du bureau s'en vient. Qu'est-ce qui a gagné? Qui je vais saluer là à travers le Québec? La réponse au retour à Viva dans Lunch 80-90-2000.
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13: Faites le tour du bureau et demandez une chanson pour demain par texto 1-866-567-2346. Je salue la gang de Drummond Économique. Hey, vous avez de quoi être fiers, hein, avec le festival de la poutine là, qui a eu lieu. Il y a des belles affaires qui se passent. Il y a une belle vitalité au centre du Québec. Ben voici pour vous, Alana Miles, Black Velvet, à Viva!

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0: Hey, imaginez qu'on refait notre cégep, OK? Puis que là, on voit l'intelligence artificielle arriver, puis je sais pas, moi, on est dans un domaine qui est peut-être menacé par ça. Qu'est-ce que vous feriez? Est-ce que vous changeriez d'orientation, de plan de carrière? Il y a moins de la moitié des étudiants qui sont optimistes actuellement quant au marché de l'emploi après l'obtention de leur diplôme. C'est quelque chose, là! La moitié sont pessimistes, puis la bonne partie craignent que l'intelligence artificielle remplace les travailleurs humains. Ils changent leur choix de carrière en ce moment, là. Puis pour contrer ça, là, il y a le tiers des étudiants sondés qui choisissent des diplômes pensant que ça va les protéger, donc dans des jobs peut-être un peu plus manuels. Fait intéressant, il y a 9 étudiants sur 10 qui vont chercher des nouvelles compétences en dehors de leur cours et aussi en intelligence artificielle. Puis il y a près de la moitié qui estime que l'IA va être essentielle pour leur avenir professionnel. Donc, on commence déjà à avoir des changements dans l'univers du travail, pas rien qu'au niveau des emplois disponibles, mais aussi des étudiants qui regardent vers le futur. Je pense qu'on est embarqué dans quelque chose, puis on pourra pas en débarquer, la gang. Je vous confirme que je suis vivant, mon cœur bat, j'ai des émotions et on va tous en avoir. Au retour, en 1999, grâce aux Backstreet Boys et I Want It That Way dans le lunch qui s'en vient.
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Vous êtes à Viva et on va poursuivre cet après-midi avec notre playlist. Moi, je m'appelle Jerry Castonguay. Ça a été un plaisir de dîner avec vous. Demain, on se fait un petit drink spécial avec le melon d'eau. Oui, notre perception du melon d'eau va changer demain après ce dont je vais vous parler. Sinon, on se retrouve à 18h pour les Hits Viva. D'ici là, Danny Bédard attend à terrasse puis vient de se faire poser un lapin pour lui. À demain.

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6: Bonjour, ici Boris Chassaigne. À l'aube du déclenchement de la campagne électorale, 49% des électeurs québécois affirment ne pas avoir arrêté leur choix de manière définitive en vue des élections du 5 octobre prochain. C'est ce que révèle un sondage léger, le journal TVA. À l'inverse, 48% des participants ont déclaré avoir confirmé leur choix. Les 3% restants ont dit ne pas savoir ou ont préféré ne pas répondre. Les vols de véhicules continuent d'afficher une tendance à la baisse. Partout au Canada. Au Québec, le nombre de vols signalés est passé entre janvier et juin 2026 de près de 3900 à un peu plus de 3600 véhicules volés, soit une baisse de 6,4%, précise un nouveau rapport d'Équité Association. Et une centaine de pompiers du Mexique doivent arriver aujourd'hui en renfort en Colombie-Britannique pour lutter contre un incendie de forêt majeur qui fait rage sur les rives du lac Okanagan. C'était vos manchettes.
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Servez à la musique de Viva. Mon nom, c'est Mélissa et je suis avec vous jusqu'à l'arrivée de Viva la Casa sur le coup de 16h. Moi, mon but, c'est de vous faire passer un bel après-midi, que ce soit au travail, en vacances, entre amis. Vous avez choisi la bonne station de radio pour vous accompagner. Olivier Dion, Sortir de l'ombre, ça s'en vient. On aura aussi Tovlo et Stromae sur une collaboration qu'ils ont signée tout récemment ensemble. Ça s'appelle Des fleurs. Et tout de suite, Teddy Swims. On se tente pas, hein, de lui. Elle est sortie cette année. Voici Mr. Know It All sur Viva, dans Viva l'après-midi.

réseaux sociaux de faire revivre nos chansons préférées qui nous replongent dans la nostalgie des années 90. C'est d'ailleurs le cas de la chanson que je m'apprête à vous faire entendre. De quoi il s'agit selon vous? Oh oui, c'est Natalie Imbruglia avec Thorn. Cette chanson-là, elle est sortie en 1997 et malgré les années qui nous séparent avec sa sortie, on connaît encore les paroles par cœur.

Il fait partie des artistes invités au festival Lasso qui accueille des gens de partout au Québec au cours de la fin de semaine. Voici Max McNown avec Better Me For You sur Viva, dans Viva l'après-midi.

0: vu le dossier du Journal de Québec et du Journal de Montréal où on parlait de cette tendance des gens d'adopter des chiens d'ailleurs dans le monde. On met les gens en garde finalement sur cette pratique qui, oui, se veut positive de ramener un animal qu'on croit qui est pas dans les bonnes conditions chez nous, mais ça peut être très coûteux, ça peut demander beaucoup d'ajustements et tout a été bien partagé dans un dossier que vous retrouverez tant dans le Journal de Québec que dans le Journal de Montréal, donc sur les sites de Québécois, puis je vous invite fortement à le lire parce qu'on essaie non seulement de comprendre pourquoi les gens veulent adopter des chiens qui sont d'ailleurs alors que les SPA déborde actuellement, mais aussi sans jugement, on présente les pour et les contre concernant cette façon d'agir parfois quand on est en voyage.
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0: J'ai la liste des items scolaires de ma fille pour la maternelle, puis je dois vous avouer que je suis quand même impressionnée d'à quel point il faut du stock pour aller à la maternelle. Des paires de souliers, des bâtons de colle, des crayons vraiment spécifiques. C'est ma première liste d'items scolaires depuis que je suis maman, puisque c'est mon premier enfant qui entre à la maternelle. Puis je trouve ça super excitant. J'ai d'ailleurs acheté les collants avec son nom qui sont de la compagnie québécoise Colle à moi, puis je trouve que c'est formidable. J'utilisais déjà leurs produits lors de la garderie. Là, je suis vraiment très heureuse d'en avoir encore pour pouvoir bien identifier les items de ma poulette. Je pense aussi qu'elle va être fière de voir les beaux petits bonhommes qui se retrouvent sur ces étiquettes qui sont durables. Là, c'était comme si je vous faisais la promotion de quelque chose. Un peu. Pour vrai, elles sont vraiment de qualité. Mais peu importe les étiquettes, moi, je me souviens que c'est un souvenir formidable que j'ai avec mes parents année après année d'identifier mes items scolaires. Puis je suis certaine que je suis pas la seule.
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8: Bonjour, ici Boris Chassaigne. À l'aube du déclenchement de la campagne électorale, 49% des électeurs québécois affirment ne pas avoir arrêté leur choix de manière définitive en vue des élections du 5 octobre prochain. C'est ce que révèle un sondage léger, le journal TVA. À l'inverse, 48% des participants ont déclaré avoir confirmé leur choix. Les 3% restants ont dit ne pas savoir ou ont préféré ne pas répondre. Les vols de véhicules continuent d'afficher une tendance à la baisse partout au Canada. Au Québec, le nombre de vols signalés est passé entre janvier et juin 2026 de près de 3 900 à un peu plus de 3 600 véhicules volés, soit une baisse de 6,4%, précise un nouveau rapport d'Équité Association. Et une centaine de pompiers du Mexique doivent arriver aujourd'hui en renfort en Colombie-Britannique pour lutter contre un incendie de forêt majeur qui fait rage sur les rives du lac Okanagan. C'était vos manchettes.
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m'apprête à vous présenter une chanson de Fergie avec Ludacris qui est sortie en 2007. Puis là, je me disais, ben voyons, qu'est-ce qui se passe avec Fergie? Il me semble que j'entends pas parler d'elle. Tu sais, c'est sûr que les algorithmes, hein, ils nous montrent qu'est-ce qu'on a vraiment envie de voir. C'est pas que j'ai pas envie de voir Fergie, mais j'ai pas suivi des affaires d'elle depuis des années. Fait que je suis allée voir sur son Instagram pour votre information. Fergie va très bien. Toujours aussi bien habillée en Dior, en paillettes. Elle est magnifique. Et j'ai appris en fouillant sur son Instagram qu'il y a quelques semaines à peine, elle a remporté un prix avec The Black Eyed Peas pour la meilleure chanson de throwback. C'est Rock That Body qui a remporté ça. Puis évidemment, il y a plusieurs commentaires, plus de 3000, dont des commentaires d'artistes que l'on aime tout autant qu'elle. Paris Hilton a commenté. Puis je pense que plusieurs personnes étaient bien d'accord à l'idée que c'était la meilleure chanson pour un throwback. Vous, la vôtre, c'est laquelle? Moi, je pense que c'est Memories de David Guetta. Sur ce, voici

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1: Je suis toujours touchée de vous présenter une chanson de Karim Ouellet parce que dans quelques minutes, il va y en avoir une qui s'appelle L'amour. Et avec les circonstances entourant son décès il y a déjà quelques années, ça me rappelle toujours que c'est important de prendre un moment pour s'informer comment vont les gens de notre entourage. Je pense que c'est jamais assez dit, hein, que on apprécie quelqu'un lorsque on les apprécie pour vrai. Donc de dire à nos parents, nos frères, nos sœurs qu'on les aime, c'est tellement important. Nos amis aussi. Puis si c'est ainsi que vous vous rappelez qu'il y a une personne que ça fait longtemps à qui vous avez pris des nouvelles, que vous avez envie d'en prendre, ben je vous invite à lui écrire tout de suite ou quand ce sera possible de prendre un moment pour l'appeler, pourquoi pas. Moi,

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2: Salut, c'est Mike DeMero et vous écoutez Dance with the Sun avec Beth Alémé sur Viva.
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Alors, de Pirate est l'un des plus récents extraits qu'elle a présenté. S'en vient tout de suite après Ludovic Bourgeois et Que sera ma vie, qui, lui, va suivre cette chanson de 1984. Voici Red Red Rhine.

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0: aimez la musique country et aussi encouragez local, vous connaissez assurément Lonesome Cowboy. Ça, c'est une entrepreneur qui fait des chapeaux personnalisés. Elle a d'ailleurs un bar à chapeaux. Elle se déplace dans les différents festivals, entre autres Saint-Tite. Elle va y être encore une fois cette année pour pouvoir vendre sa marchandise. Puis là, avec les gars de classe moyenne, elle a décidé de s'unir pour une chanson qui va sortir ce vendredi. Puis juste avoir les extraits là, que classe moyenne partage sur ses réseaux sociaux, ça promet d'être vraiment bon. Puis j'ai hâte de voir en quoi cette collaboration va être fructueuse pour les deux. Mais je pense que la chanson s'appelle Lonesome Cowboy, le nom de la compagnie de Bianca qui fait justement ses chapeaux personnalisés. Magnifique! J'en ai un, je suis vendue, je l'adore.
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10: Ici Michel Scarpino. Québec solidaire propose de nommer un super ministre de la lutte à l'itinérance s'il remporte le pouvoir. La porte-parole du parti de gauche, Ruba Gazal, a présenté cette promesse lors d'une conférence de presse. Ce poste assurerait plus de cohérence dans les actions gouvernementales sur cet enjeu, affirme Mme Gazal. À l'aube du déclenchement de la campagne électorale, près d'un électeur québécois sur deux affirme ne pas avoir arrêté son choix de manière définitive. Lors d'un sondage Léger Journal de Montréal, 49% des répondants ont confié que leur choix de vote n'est pas définitif et qu'il est donc possible qu'il change d'allégeance d'ici les élections du 5 octobre. Et à l'inverse, 48% des participants ont dit que leur choix était définitif. Et d'ailleurs, ce sondage révèle que le Parti québécois demeure en tête des intentions de vote au Québec avec 30% des appuis. Le Parti libéral du Québec conserve la deuxième place, alors que la CAQ arrive troisième à 20% en baisse d'un point. 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

parler d'astrologie dans quelques minutes parce que sur le magazine People, je suis tombée sur un article fort intéressant sur cette semaine. Entre le 9 et le 15 août, c'est le moment parfait pour... Je vous le dis pas tout de suite, je vous en parle dans quelques minutes. Restez bien là parce que le sujet est non seulement fort intéressant...

0: magazine People. Vous pouvez vous rendre d'ailleurs sur people.com pour voir différents articles qui sont tant dans le monde culturel, pour parler des intérêts humains, le lifestyle, la santé. Il y en a vraiment pour tous les goûts. Il y a d'ailleurs une section sur l'astrologie. Et cette semaine, notre horoscope entre le 9 août, donc ça c'était dimanche, et le 15, ce serait, selon People, le moment parfait pour tomber en amour. Je peux pas trop vous expliquer le Vénus est en quoi, la Lune est en quoi, puis comment ça se passe pour votre signe astrologique, mais ce serait un bon moment pour tomber en amour. Puis là, moi, j'ai pas vu mon chum depuis une bonne semaine parce qu'il est parti en road trip en Gaspésie. Fait que j'ai bien hâte de le retrouver. Je me dis que ça va être une belle semaine pour retomber en amour. Pas que je le suis pas, mais vous voyez ce que je veux dire. Essayez ça. Vous me direz si ça a fonctionné la semaine prochaine.
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Entendu me rend tellement de bonne humeur. Je trouve que c'est un hymne d'été estival tellement le fun, dans lequel on a aussi découvert un Harry Styles qui, à mes yeux, s'émancipait davantage. Alors, tout de suite, c'est une chanson qui est sortie en 2020 d'Harry Styles, vous l'aurez compris, et ça s'appelle Watermelon Sugar. Bon été, bon mardi, merci.

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0: recommence.
1: Viva la Casa débute d'une minute à l'autre. Merci d'avoir été avec moi cet après-midi. Moi, je vous retrouve demain dès 9h, ben 8h45, pardon, pour Viva l'avant-midi. Et je vous laisse sur les parapapas d'Alex Nevsky. Passez une belle fin de journée. Demain.

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13: Ici Michel Scarpino, voici le bilan de l'actualité. Tout d'abord, la première ministre Christine Fréchette a annoncé que 21 entreprises se sont manifestées dans le cadre de l'appel d'intérêt international pour le projet de troisième lien entre Québec et Lévis qui s'est terminé hier. Certaines de ces entreprises sont établies aux États-Unis, en Corée du Sud et en Chine. En marge du dévoilement de nouvelles candidatures électorales à Adstock dans Chaudière-Appalaches, Madame Fréchette s'est réjouie de cet engouement pour le troisième lien. La chef de la CAQ a déclaré que c'est très encourageant et que ça démontre que le projet tient la route. Il ne s'agissait pas d'appel d'offres formel, mais bien d'une étape préparatoire. À l'aube du déclenchement de la campagne électorale au Québec, près d'un électeur sur deux affirme ne pas avoir arrêté son choix de manière définitive. Le sondage Léger révèle que 49% des Québécois pourraient changer Québécois pourraient changer d'allégeance d'ici le scrutin du 5 octobre. À l'inverse, 48% des répondants ont dit que leur choix était définitif. Par ailleurs, le même sondage montre que le Parti québécois demeure en tête des intentions de vote. Avec 30% des appuis, le Parti libéral conserve la deuxième place, mais perd 3 points pour se retrouver à 24%. La CAQ suit à 20% en baisse d'un point. Et puis 4 organisations de défense des droits de l'homme, dont Human Rights Watch, intentent une action en justice contre l'administration Trump pour contester sa campagne contre la Cour pénale internationale. Elles font valoir que les sanctions visant des juges et des procureurs discréditent la capacité à poursuivre les responsables des pires crimes contre l'humanité. La plainte soutient que le décret présidentiel pris l'année dernière par Donald Trump visant la Cour pénale internationale, ainsi que les sanctions américaines à l'encontre d'un expert des droits de l'homme des Nations Unies et de trois organisations de défense des droits constituent une atteinte illégale à la justice internationale et doivent être annulées. Ça complète vos actualités Arsenal Média. On vous souhaite une bonne fin de journée à notre antenne.
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4: Bon retour à la maison tout le monde, c'est Ali Bombardier qui vous accompagne dans Viva la Casa le week-end, en mode vacances. Je dis week-end parce que pour moi, Viva la Casa, c'est tout le temps. Même si on est mardi, là, on est le week-end. On est le week-end, moi je dis ça dans ma tête. C'est votre rendez-vous pour oublier la journée avec la bonne musique, de l'humour, de l'humeur également, des histoires qui vont faire dire, y a-tu vraiment quelqu'un qui a fait ça? Oui, oui, y a vraiment quelqu'un qui a fait ça. Y a vraiment quelqu'un. Et aujourd'hui, nos deux sujets ont un point en commun. Les héros n'ont pas peur de prendre de la hauteur. D'abord, il y a une femme de 97 ans qui a décidé que le mot tranquille, ben ça faisait pas partie de son vocabulaire. Vraiment pas, là. Malgré des problèmes de vue et de mobilité, elle s'est installée dans un endroit où je refuserais même de prendre une photo. Puis tout s'est mis à bouger à 240 km à l'heure. C'est une boucle, un tonneau et un nouveau record mondial. Je raconte son aventure un peu plus tard dans l'émission. Sinon, imaginez devoir accomplir un geste très précis pendant que votre corps file vers le sol après là, de 190 km à l'heure. Là, c'est gros, là. Il y a un Américain qui a tenté l'expérience avec une machine attachée à sa main, de l'encre qui risquait de geler et quelques secondes pour réussir. Le résultat est permanent. Il lui a valu une place dans le livre des records Guinness. À cette vitesse, j'aurais déjà de la difficulté à écrire mon nom. Donc tout ça s'en vient dans Viva la Casa. Montez le volume, montez le son, relâchez les épaules et oubliez le trafic. Là, vous êtes sur Viva et le retour à la maison commence maintenant. Viva la Casa. Qu'est-ce qu'on va pouvoir entendre dans les prochaines minutes? On va avoir du Sean Paul avec Hold My Hand, Jeff Ozzie emmêlé dans ses cheveux, Aerosmith, I Don't Want to Miss a Thing. Mais on débute avec Matt Lang. She Stole My Truck. À Viva la musique. Bon retour à la maison tout le monde.

À 97 ans, une Britannique a décidé de célébrer la vie d'une façon qui ferait paniquer ben des jeunes solidement attachés. Elle s'est retrouvée dans les airs pendant que tout tournait autour d'elle là, et c'était pas sa première fois. Hein. Elle pratique cette activité extrême depuis l'âge de 87 ans. Donc depuis 10 ans, son nouveau défi lui a permis de battre son propre record mondial tout en aidant un hôpital. Mais c'est quoi qu'elle a osé faire? Je raconte ça un peu plus tard, dans exactement là, 7 minutes. Suite après Sean Paul, Hold My Hand, mais juste avant, c'est Jeff Posey, emmêlé dans ses cheveux. À Viva, la musique.

0: À 87 ans, une certaine Betty Bromage cherche pas vraiment une activité tranquille. Non. Elle est pas rendue là, elle. Hey, cette Britannique vient de battre son propre record mondial en devenant, encore une fois, la femme la plus âgée à faire du wing walking. Et malgré son nom, là, c'est l'activité, ça signifie pas qu'elle se promène librement sur l'aile. Betty est debout au-dessus d'un avion, solidement attaché à une structure pendant que le pilote décolle et réalise des manœuvres assez extrêmes. Le 4 août, elle est entrée dans les airs environ 5 minutes. Le vol comprenait même une boucle. Bref, tu sais, moi, après 5 minutes là-dessus, là, mon record serait surtout d'avoir crié sans respirer. Là. C'était la 6e fois qu'elle tentait l'activité. Elle l'a découvert à l'âge de 87 ans, donc là 10 ans, après avoir vu une publicité à la télévision. Elle s'est alors dit qu'elle pouvait l'essayer, puis elle l'a fait. Fait que depuis, ben, Betty a aussi fait de la tyrolienne, du rappel pour recueillir des fonds. Puis ça, c'est le fun, parce qu'elle le fait pour une bonne cause. Et son exploit est encore plus impressionnant, puisqu'elle a subi un AVC en août 2025. Elle vit aussi avec des problèmes de vision et de mobilité, mais elle refuse de rester sans rien faire. Elle explique qu'elle préfère accomplir les choses qu'elle peut encore faire à l'âge de 87 ans. Donc, cette fois, son vol servait à amasser des dons pour l'hôpital général de Cheltenham, où elle a été soignée après son AVC. Elle voulait remercier l'équipe qui l'a aidé à récupérer. L'histoire est hallucinante. Le Billy Betty avait déjà établi un record féminin en 2022 à l'âge de 93 ans. 4 ans plus tard, elle améliore donc sa propre marque à 97 ans. Le record masculin appartient actuellement à un Britannique de 98 ans. Donc, au moins... qu'est-ce qu'on arrive à cet âge-là, et moi, à 98 ans, à être sur un avion pour faire des boucles, je pense que il y a pas grand-chose qui sortirait de mon ventre là, en ce moment-là. Et ça fait... Mais en tout cas, bravo, bravo, Bédé. Bravo, il en faut plusieurs des femmes comme toi. On prend une courte pause et au retour, c'est Policy of the True, à Viva, la musique. 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

Imaginez devoir accomplir un geste très, très, très précis là, pendant que vous tombez vers le sol à près de 190 km à l'heure. Il y a un Américain qui s'est lancé d'un avion à plus de 4500 mètres avec une machine attachée à sa main et seulement quelques secondes pour réussir. Et le résultat devait être permanent. Et la moindre erreur aurait été bien difficile à cacher. C'est un drôle de défi là, qui lui a permis d'entrer dans le livre des records. Puis il fallait absolument que je vous en parle. Tout de suite après, Amir, on dirait, à Viva la musique.

0: Il y a des gens qui trouvent qu'un saut en parachute manque un peu d'action. C'est apparemment le cas de Funky Maras, un tatoueur américain. Il est âgé de 38 ans. Et lui, là, le 8 juin dernier, en Floride, il a sauté d'un avion à plus de 4500 mètres d'altitude. Mais au lieu de profiter tranquillement de la vue, façon de parler, il s'est tatoué lui-même pendant qu'il sautait. Il s'est tatoué. Son objectif, c'était d'écrire Fly, F-L-Y, qui veut dire voler, sur sa main, qui est un choix parfaitement logique et surtout très, très, très court, parce que, près de 180 km à l'heure, c'était pas vraiment le moment d'écrire une phrase complète. Fait que juste F-L-Y, d'après moi, c'était bien normal. Le défi a demandé beaucoup, beaucoup de préparation. Plusieurs entreprises de parachutisme ont refusé de participer à l'expérience. Il a finalement trouvé une équipe en Floride qui a accepté de l'accompagner. La veille du saut, il s'est entraîné à faire semblant de se tatouer devant un énorme ventilateur afin de reproduire le vent fort. Et le jour venu, sa machine à tatouer a été fixée à sa main avec du ruban adhésif pour éviter qu'elle s'envole. Puis, autre difficulté, l'altitude. Il faisait assez froid, merci, pour que l'encre risque de geler. Puis il devait donc travailler plus rapidement sans pouvoir ajouter d'encre dans sa machine. Là. Fait que c'était une précision totale. Là. Malgré toutes ces contraintes, le mot fly a été... Il est resté visible. Selon son exploit, il a permis d'établir le record Guinness du saut en parachute réalisé depuis la plus grande altitude en se tatouant soi-même. C'est fou à quel point on peut trouver plein d'affaires dans les records Guinness. Mais bravo à Funky Maras. Au moins, tu sais que tu te tromperas pas. Lui, là, quand il va te tatouer, là, au moins, tu sais que tu vas avoir un beau tatouage. Hey, sauter de 4500 pieds, mètres, puis te tatouer en même temps, faut le faire. On prend une courte pause et au retour, One Republic, I'm Worried. À Viva la musique. 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

Dans les prochaines minutes, je vais vous parler d'un phénomène qui touche de plus en plus de jeunes adultes, des gens qui ont pourtant un emploi stable, qui gagnent leur vie, qui sont parfaitement autonomes, mais qui prennent une décision qu'on associait autrefois beaucoup plus à un problème qu'à une stratégie. Et avec le prix des loyers, des maisons aujourd'hui, vous allez comprendre pourquoi certains assument complètement leur choix. Je vous en parle tout de suite après. Andréanne Amalette, le reste du temps, à Viva, la musique.

0: 30 ans, avoir un emploi stable, mais retourner vivre chez ses parents. Il y a quelques années, il y a certains qui auraient peut-être pu, qui auraient vu ça comme un recul. Aujourd'hui, il y a plusieurs jeunes adultes que c'est plutôt devenu une vraie stratégie financière. Dans le Journal de Montréal, on raconte l'histoire de Christelle. Elle a 30 ans, est retournée chez ses parents. Elle leur verse une petite somme, une petite pension, mais tu sais, elle va économiser surtout l'argent qu'elle aurait normalement dépensé en loyer. Et son objectif, avoir assez d'argent dans 2 ans pour une mise de fonds et acheter sa propre propriété. Puis elle est loin d'être seule parce que à Montréal, en 2021, près de 3 jeunes sur 10 de 25 à 29 ans vivaient encore chez leurs parents. En 91, c'était seulement 17%. Moi, j'ai un ami qui a eu 30 ans là, cette année. Il vit toujours avec ses parents. Il est pas capable de trouver un logement abordable. Il a, par contre, un emploi stable. Ça fait longtemps qu'il est à cet emploi-là, mais il peut pas se payer un logement à Montréal à 1 500 $ pour un 3,5. Il est pas capable. Donc, même chez les 30 à 34 ans environ, une personne sur 10 habite toujours au domicile familial. Pourquoi? Ben, comme je viens de le dire, évidemment, c'est le prix des logements qui fait mal. Il y a aussi l'épicerie, la voiture, les assurances, le téléphone, la vie coûte cher. Là, j'en parle. J'en ai des frissons. Et les jeunes étudient aussi plus longtemps et commencent parfois leur carrière plus tard. Donc, résultat, mettre de l'argent de côté pour acheter une maison, ça devient beaucoup plus difficile. Il y a beaucoup de parents qui donnent un sérieux coup de main. Peut-être que vous en faites partie. Et au Canada, près du tiers des premiers acheteurs auraient reçu de l'argent de leurs parents ou de leur famille pour leur mise de fonds. Mais il faut faire quand même attention. Hein. Il y a des parents qui aiment ça gâter leurs enfants, sauf que papa, maman, faut pas mettre votre retraite en danger. Là. Vous avez ramassé de l'argent toute votre vie, là, mais dépensez, mettez pas tout ça dans l'argent de vos enfants. Là. Faut faire attention avec ça. Donc, revenir chez ses parents 30 ans, puis demander à maman de refaire son lavage, par exemple. Ah, ça là, t'es capable de faire ton lavage tout seul. On prend une courte pause et au retour, Shakira et Burna Boy, Die Die, à Viva!
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11: Ici Michel Scarpino, voici le bilan de l'actualité. Tout d'abord, la première ministre Christine Fréchette a annoncé que 21 entreprises se sont manifestées dans le cadre de l'appel d'intérêt international pour le projet de troisième lien entre Québec et Lévis qui s'est terminé hier. Certaines de ces entreprises sont établies aux États-Unis, en Corée du Sud et en Chine. En marge du dévoilement de nouvelles candidatures électorales à Adstock dans Chaudière-Appalaches, Mme Fréchette s'est réjouie de cet engouement pour le troisième lien. La chef de la CAQ a déclaré que c'est très encourageant et que ça démontre que le projet tient la route. Il ne s'agissait pas d'appel d'offres formel, mais bien d'une étape préparatoire. À l'aube du déclenchement de la campagne électorale au Québec, près d'un électeur sur deux affirme ne pas avoir arrêté son choix de manière définitive. Le sondage Léger révèle que 49% des Québécois pourraient changer d'allégeance d'ici le scrutin du 5 octobre. À l'inverse, 48% des répondants ont dit que leur choix était définitif. Par ailleurs, le même sondage montre que le Parti québécois demeure en tête des intentions de vote avec 30% des appuis. Le Parti libéral conserve la deuxième place, mais perd 3 points pour se retrouver à 24%. La CAQ suit à 20% en baisse d'un point. Et puis, quatre organisations de défense des droits de l'homme, dont Human Rights Watch, intentent une action en justice contre l'administration Trump pour contester sa campagne contre la Cour pénale internationale. Elles font valoir que les sanctions visant des juges et des procureurs discréditent la capacité à poursuivre les responsables des pires crimes contre l'humanité. La plainte soutient que le décret présidentiel pris l'année dernière par Donald Trump visant la Cour pénale internationale, ainsi que les sanctions américaines à l'encontre d'un expert des droits de l'homme des Nations Unies et de trois organisations de défense des droits constituent une atteinte illégale à la justice internationale et doivent être annulées. Ça complète vos actualités Arsenal Média. On vous souhaite une bonne fin de journée à notre antenne.
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4: J'espère que ça va bien encore en compagnie de Denis Bombardier pour Viva la Casa en mode vacances. On est mardi, votre lundi, c'est-tu bien passé à date là, c'est bon. Et puis ça m'étonne parce que ça se peut des journées un peu mollo. Vous avez le droit là. T'sais, on peut pas être tout le temps à 120% là, let's go à 100% de votre journée là. T'sais, quand même là, des fois faire procrastiner, ben là. Là, je dis procrastiner pas à job, là. Mais, tu sais, des fois, là, être pas parfait, ça existe. Puis, des fois, tu sais, il faut souvent que je me le dise. Des fois, quand je fais une erreur, là, à la radio, je me tape tellement ses doigts. Puis, à un moment donné, je me dis, mais crime, Oli, tu sauves pas des vies. Tu le fais par plaisir. Donc, à moins que vous soyez médecin ou pompier, policier ou dans les métiers, là, que vous devez sauver des vies, si vous voulez prendre ça relax, là. C'est comme... Mais procrastinez pas, par exemple. Écoutez, au cours de l'heure, on pense souvent que pour sauver un aliment, il suffit de l'envoyer au congélateur, mais il y a certains qui en ressortent complètement transformés, texture étrange, eau partout, c'est croustillant, avant, c'était croustillant, c'est plus devenu croustillant. Il y en a même qui peut se fissurer sous l'effet du froid. Quel aliment ne devrait pas passer par la case du congélateur? C'est qu'est-ce qu'il faudrait pas mettre dans le congélateur? Je donne les détails dans les prochaines minutes. Et également, si vous êtes peut-être le client que tous les serveurs adorent, hein? Quand on s'en va dans un restaurant, c'est le fun. Mais au restaurant, il y a certains gestes qui paraissent impolis, drôles ou complètement inoffensifs. Ça peut plutôt compliquer également le travail du personnel. Donc, qu'est-ce qu'on devrait faire ou qu'est-ce qu'on ne doit pas faire au restaurant? Je vous ai sorti une belle petite liste. Au cours de cette dernière heure de Viva la Casa, on va pouvoir entendre les deux frères, Mauvais garçon de Darren Vaudreuil. Mais on commence avec Shakira et Burna Boy. Die Die à Viva la musique.

Le congélateur, c'est un peu le bouton pause de notre cuisine. T'sais, on y place un aliment en passant le retrouver plus tard exactement comme avant. Mais pour certains produits, le réveil est plutôt quand même brutal. Puis quand je te dis c'est brutal, tu manges pas ça après. Là. Ils peuvent perdre leur goût, devenir mou, granuleux, complètement détrempé. L'un d'eux pourrait même éclater sous l'effet du froid. Alors, avant de tout congeler là, pour éviter le gaspillage, je vais vous révéler les aliments qui préfèrent clairement rester loin, loin, loin du grand froid, comme votre congélateur. Je vous en parle tout de suite après les deux frères Nirvana, mais juste avant, Darren Vaudreuil, Mauvais garçon, à Viva, la musique.

0: On a tous ce réflexe. Il y a un aliment qui approche à sa date de péremption. Vite, on doit le congeler. Mais faut faire attention parce que il y a certains aliments qui n'aiment vraiment pas le froid. Dans la majorité des cas, c'est pas un geste, une question de danger. C'est surtout la texture et le goût qui peuvent changer. Parfois, le résultat au dégel, c'est beaucoup moins appétissant. Là. Premier exemple, le lait. Oui, il y a du monde qui met du lait dans leur congélateur, mais il risque de se séparer en eau et en petits grumeaux. Il demeure utilisable dans une recette, mais dans le café du matin, ça donne un résultat plutôt douteux. Le yogourt, la crème sûre, le fromage à la crème et la ricotta peuvent aussi devenir granuleux ou très, très, très liquides. C'est le même problème pour les fruits et les légumes qui contiennent beaucoup, beaucoup d'eau. Le concombre, la laitue, le céleri, le melon d'eau risquent de devenir mou et détrempé. Disons que la belle petite salade là, croquante pourrait se transformer en soupe assez triste. Il y a du monde qui met de la mayonnaise, certaines sauces à base de lait ou de crème qui peuvent se séparer également. Les pâtes et le riz cuits seulement risquent aussi de devenir mou au moment du dégel. C'est fou là. Fait qu'il y a vraiment des trucs qu'on doit pas mettre. Un aliment doit toutefois être évité là, l'œuf cru. Encore dans sa coquille. Ça, en gelant, là, son contenu prend de l'expansion, donc il grossit et la coquille peut craquer. Pour congeler des œufs, il faut d'abord les casser, les mélanger et les placer dans un contenant adapté parce que sinon, ça va faire bidding, bang, boom, ça va exploser dans ton congélateur. Donc, à moins que tu l'aimes plus ton congélateur puis ça tente de le gâcher, mets des œufs dedans. Sinon, fais-le pas. Sinon, tu vas salir tout ton congélateur. T'aimeras pas ça, laver ça. Là. T'aimeras vraiment, vraiment pas ça. On prend une courte pause et au retour, c'est le comms qui arrive. Day Like These. À Viva la musique. 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

Est-ce que vous aimez ça, aller au restaurant? C'est le fun, aller au restaurant en amoureux, en amis. Des fois, il y en a qui y vont tout seul, puis je vous respecte là-dedans, je serais pas capable. Je serais vraiment pas capable. Mais des fois, il y a des trucs qu'on va faire au restaurant qu'on devrait pas faire. Tu sais, il y a certains gestes qui vont paraître impolis, drôles ou complètement inoffensifs. Ben, ça peut compliquer le travail du personnel. Donc, une habitude censée aider peut même produire l'effet contraire. Tu sais, tu penses pouvoir aider les serveurs et les serveuses, même les cuisiniers, cuisinières, mais finalement, tu leur compliques tellement la vie. Mais toi, tu pensais que tu faisais bien. Quelle erreur commettons-nous sans nous en rendre compte? On vérifie ça ensemble dans les prochaines minutes, tout de suite après Ariane Moffat. Mais juste avant, c'est Cain. Parle-moi de toi. À Viva, la musique.

0: Quand on va au restaurant pour bien manger, on va là pour relaxer, laisser quelqu'un d'autre s'occuper de la vaisselle. Selon un article de Sélection, il y a certaines habitudes qui peuvent rapidement faire de nous des clients vraiment moins agréables qu'on le pense. C'est la première règle, super simple. Toujours traiter le personnel avec respect. Des fois, il y a du monde qui l'oublie. On évite de crier pour attirer l'attention. On oublie, puis on n'oublie pas de dire les mots, s'il vous plaît. Merci. Tu sais, on le répète souvent à nos jeunes, mais nous, en tant qu'adultes, on doit quand même l'appliquer, là. Donc, le serveur décide pas également du prix, hein, des plats. T'sais, comment ça, c'est cher de même? Ben, il demande pas ça au serveur, là. C'est pas lui qui va te répondre. Ben, écoute, ben, c'est comme ça, hein. Tu sais, c'est pas toujours, lui, le responsable également quand il y a un retard dans la cuisine, là. Lui, il prend ton assiette puis il l'amène à ta table. C'est pas lui qui l'a fait. Donc, inutile de lui reprocher le prix du tartare comme s'il avait personnellement choisi le montant, puis il ne faut juste pas le crier après. On crie après personne. Il faut également penser aux autres clients. Tu sais, t'as le droit de parler, de rire, c'est parfaitement normal, mais crier d'un bout à l'autre de la table ou laisser les enfants courir entre les serveurs, c'est une autre histoire, là. Ça peut déranger du monde. Également, il y a un autre truc qui me... dans l'article... Je savais pas, moi, que c'était désagréable, là, ou qu'on pouvait peut-être frustrer le serveur, mais c'est tenter d'aider le serveur lorsqu'il arrive avec les bras remplis d'assiettes, même si l'intention est bonne, là. Ben, toucher au plat ou au plateau, ça peut faire perdre son équilibre. Le meilleur moyen pour l'aider, ben, c'est juste de rien faire. C'est drôle de dire ça de même, hein? De rien faire, tu le laisses. Ben, à part s'il tombe avec toutes les assiettes, là, tu t'en vas l'aider, là. Tu le regardes pas, là. Mais c'est une preuve de respect. Également, je terminais avec ça, éviter aussi d'arriver quelques minutes avant la fermeture. Ça, là, ça choque la cuisine. La cuisine commence généralement rangée et le personnel se prépare à terminer sa journée. T'sais, vous risquez de vous sentir pressé. Puis, ben, votre arrivée déclenchera probablement pas une vague d'applaudissements dans la cuisine. Moins comme, tu sais, il ferme dans 5 minutes, puis là, le client, il arrive 5 minutes. Ah, tabarouette. Non, mais il y a quand même des trucs que je savais pas, par exemple. On prend une courte pause et au retour, Charlotte Cardin, The Way We Touch à Viva, la musique.
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Depuis ses débuts en 2008, Béatrice Martin, alias Cœur de Pirate, transforme ses émotions en chansons qui restent dans la tête. Avec Cavale, son 7e album lancé en 2025, l'artiste québécoise parle d'anxiété, de son parcours et des histoires d'amour qui laissent des traces. On retrouve toujours sa sensibilité, mais avec une énergie pop plus rythmée. On l'écoute maintenant, une chanson tirée de cet album, Cœur de Pirate, avec Mélancolie, Aviva, la musique.

C'est ce qui complète Viva la Casa. Merci d'avoir été des nôtres. Mon nom, c'est Ali Bombardier. On se retrouve dès demain, dès 16h, pour un autre show du retour à Viva la Casa, en mode vacances. Maintenant, je laisse ma place à Jerry Castonguay, qui s'amène avec les hits Viva. Puis là, il est de bonne humeur, parce que là, je viens de le voir avancer. Gros sourire aux lèvres. Hey, Ed Sheeran débarque avec Bad Habits, Phil Collins, Another Day in Paradise, Lady Gaga, Rain on Me, avec Ariana Grande, que des gros hits qui s'amènent dans les prochaines minutes dès 18h, si y en a pas manqué. Donc, on se retrouve demain dès 16h pour un autre show de Viva la Casa. Puis on se laisse avec Alan Théo, Lola. Viva la musique. Bye bye tout le monde.

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5: Ici Michel Scarpino, la première ministre Christine Fréchette a annoncé que 21 entreprises se sont manifestées dans le cadre de l'appel d'intérêt international pour le projet de troisième lien entre Québec et Lévis qui s'est terminé hier. Certaines de ces entreprises sont établies aux États-Unis, en Corée du Sud et en Chine. La chef de la CAQ a déclaré que c'était très encourageant et que ça démontrait que le projet tient la route. Il ne s'agissait pas d'un appel d'offres formel, mais bien d'une étape préparatoire. Québec solidaire propose de nommer un super ministre de la lutte à l'itinérance s'il est porté au pouvoir aux prochaines élections le 5 octobre. La porte-parole du parti de gauche, Ruba Ghazal, a présenté cette promesse affirmant que ce poste de super ministre assurerait plus de cohérence dans les actions gouvernementales sur cet enjeu. Il y a 12 000 personnes en situation d'itinérance au Québec, selon les données gouvernementales, une augmentation de 20 % depuis 2022. Et puis à l'aube du déclenchement de la campagne électorale au Québec, près d'un électeur sur deux affirme ne pas avoir arrêté son choix de manière définitive. Un sondage Léger TVA a révélé que 49 % des Québécois pourraient changer d'allégeance d'ici le scrutin du 5 octobre. Ça complète vos actualités Arsenal Média. On vous souhaite une bonne soirée à notre antenne.
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4: Moi, personnellement, je trouve que le mardi, c'est la journée la plus difficile de la semaine parce que, tu sais, on s'est reposé puis on était plein d'énergie lundi, mais le mardi soir, il me semble que j'ai la tank vide puis ouf, c'est un peu plus rough. Heureusement que les hits Viva sont là pour nous égayer avec ce qui s'est fait de mieux en musique par le passé que des numéros 1 dans l'histoire. Je m'appelle Jerry Castonguay et c'est moi qui ai le plaisir de vous présenter la prochaine artiste qui n'a jamais fait l'unanimité. Puis c'est drôle parce que il y a des chansons qui deviennent plus grandes que leur interprète, mais elle, c'est l'inverse. Sinead O'Connor est toujours un personnage qui est devenu mythique dans la musique, mais aussi avec cette chanson-là, en 1990, elle a repris une toune de Prince, OK, qui avait été faite 5 ans auparavant. C'était assez récent quand même. Nothing Compares to You, sa version à elle. On se rappelle du clip aussi. C'est les hits Viva, un bon mardi soir, tout l'été. Viva la musique.

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1: Comment savoir de l'action dans la vie de Rihanna au niveau public là, parce qu'il y a A$AP Rocky qui a dévoilé en entrevue que Rihanna travaille très dur présentement pour sortir un nouvel album. On l'a vu dans un look flamboyant dans sa Barbade natale en plein carnaval également, et ça a attiré les regards. Et avant de devenir l'une des grandes superstars de la planète, Rihanna là, c'était une jeune chanteuse dans la Barbade qui cherchait encore. Puis en 2006, ce hit-là a été un tournant majeur dans sa carrière. Ça a été son premier numéro un aux États-Unis. Puis un morceau qui montre qu'elle peut aller beaucoup plus loin que son dancehall de ses débuts. Puis petit détail assez surprenant, c'est que la chanson utilise un échantillonnage de Tainted Love, de Soft Cell, qu'on connaît très bien du New Wave des années 80. La voici avec SOS Aviva.

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1: Même au-delà de son tombeau, Michael Jackson continue d'engranger des profits records et cette fois-là, c'est avec son film biographique qui fait vraiment pas l'unanimité. Évidemment, Michael Jackson, c'est une icône de la musique. C'est pas pour rien qu'on le nommait le roi de la pop. Puis en 1982, quand il a lancé Thriller, ok, il y avait la chanson Thriller qui est devenue un hymne à l'Halloween, mais il y avait aussi un autre hit sur cet album-là et il y avait une énergie funk, afrobeat, pop. Et là, quand il a écrit cette chanson-là plusieurs années auparavant, elle s'inspirait de rumeurs, de critiques, la pression médiatique évidemment que les pop stars vivent et pourquoi pas l'écouter. Au retour, Michael Jackson nous attend avec Wanna Be Startin' Somethin' à Viva.
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1: C'est drôle parce qu'à la même heure, hier, on vous jouait une chanson de Tina Turner. C'était We Don't Count Another Hero. C'était en 1985. Mais aujourd'hui, on revient une année plus tôt avec, évidemment, Tina Turner et un de ses hits forts. Plusieurs pensaient que sa carrière était derrière elle parce qu'elle s'était séparée professionnellement avec Ike Turner et repartait pratiquement à zéro. Donc, en 84, Tina n'aimait pas particulièrement la chanson qui s'en vient au départ. Elle trouvait le style un peu trop éloigné de ses racines rock et soul, mais son interprétation, sa voix rauque, unique, complémentait très bien et ça a été son plus grand succès solo. Elle a remporté le Grammy de la chanson de l'année, puis c'est un des plus beaux exemples d'une carrière relancée. Voici, ça commence smooth, mais de m'amener, ça devient intense cette chanson-là. Dans votre mardi soir, d'un bout à l'autre du Québec, dans les hits Viva, voici l'icône, l'unique, sa voix irremplaçable, Tina Turner avec What's

0: Bon, ben c'est comme ça que ma journée se termine. Je vous laisse au bon soin de mon collègue qui va s'occuper de vous jusqu'à minuit avec de la bonne musique. Et c'est vraiment trippant parce que les hits se poursuivent ici à Viva. On a Roxane Bruno qui a fait toute une scène à Cisco en Lumière la semaine passée en évinçant un groupe de gars qui était tannant. Et aussi Bleu Jeans Bleu qui a eu la belle récompense d'avoir la chanson « Il faut que tu dises wow » comme chanson scolaire de l'année. Ça, c'est vraiment trippant. Donc, ils ont collaboré avec l'OSM. Ça s'en vient, Bleu Jeans Bleu, avec Scotch and Poche. Je m'appelle Jerry Castonguay. On se retrouve demain midi. On lunch ensemble avec le Lunch 80-90-2000 à Viva. Salut!
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2: Ici Michel Scarpino, la première ministre Christine Fréchette a annoncé que 21 entreprises se sont manifestées dans le cadre de l'appel d'intérêt international pour le projet de troisième lien entre Québec et Lévis qui s'est terminé hier. Certaines de ces entreprises sont établies aux États-Unis, en Corée du Sud et en Chine. La chef de la CAQ a déclaré que c'était très encourageant et que ça démontrait que le projet tient la route. Il ne s'agissait pas d'un appel d'offres formel, mais bien d'une étape préparatoire. Québec solidaire propose de nommer un super ministre de la lutte à l'itinérance s'il est porté au pouvoir aux prochaines élections le 5 octobre. La porte-parole du parti de gauche, Ruba Ghazal, a présenté cette promesse affirmant que ce poste de super ministre assurerait plus de cohérence dans les actions gouvernementales sur cet enjeu. Il y a 12 000 personnes en situation d'itinérance au Québec, selon les données gouvernementales, une augmentation de 20 % depuis 2022. Et puis à l'aube du déclenchement de la campagne électorale au Québec, près d'un électeur sur deux affirme ne pas avoir arrêté son choix de manière définitive. Un sondage Léger TVA a révélé que 49 % des Québécois pourraient changer d'allégeance d'ici le scrutin du 5 octobre. Ça complète vos actualités Arsenal Média. On vous souhaite une bonne soirée à notre antenne.
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Denis Bombardier, c'est mon nom, oui, et je vous accompagne ce soir jusqu'à minuit de la très bonne musique qui s'amène dans les prochaines minutes, les prochaines secondes. Mais juste avant, il y a un rendez-vous assez spécial qui vous attend demain midi au Parc Beau Séjour. Une éclipse solaire partielle sera visible à Rimouski avec environ 31% du soleil caché. C'est pas précis, ça. Le club d'astronomie de Rimouski sera sur place avec des télescopes et du matériel sécuritaire pour l'observation. C'est gratuit derrière le pavillon près de la rivière et surtout, on ne regarde jamais le soleil sans lunettes adaptées. Pour avoir plus de détails, vous pouvez retrouver directement sur le site de la ville, rimouski.ca, dans la section loisirs et culture.

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1: 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S'il pleut, ça peut que ça se passe à l'intérieur. Pour plus de détails, muséerimouski.qc.ca.
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